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1: Nous entendrons l'intermezzo de Brahms en mi mineur.

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1: Voici le poème des enfants animé par Élise et Iseline.
2: Moi, si je pouvais.
3: Moi, si je pouvais redessiner le monde, je lui couperais sa ficelle au ras du ciel.
4: J'en ferais un cerf affranchi de la pesanteur. Rien qu'en desserrant les doigts, rien qu'en laissant flotter ses rubans dans un vent libre et malin qui le ramènerait dans ma main.
3: Bien sûr, on me soufflera qu'il n'est pas ainsi le monde, que ses chaînes sont de toujours nécessaires, qu'il est vain de vouloir les briser, qu'on doit accepter d'être maillon au lieu de déchaîner sa pauvre imagination.
4: Pas moi. Moi, si je pouvais redessiner le monde, je le ferais dérober sa liberté toute nue. Au voleur ! Au voleur !

0: Voici votre météo pour cet après-midi et on va commencer en Seine-Maritime où tout d'abord on aura déjà beaucoup plus de vent sur les côtes, notamment du côté de Dieppe avec quelques nuages, un peu plus de soleil sur le Havre et on aura malheureusement un temps plutôt maussade, plutôt nuageux sur Rouen ou même Évreux. Pour ce qui est des températures, elles seront comprises entre 20 et 23 degrés, 20 degrés pour Dieppe et 23 degrés en moyenne sur le reste de la région.
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1: Je récupère des boîtes de différentes couleurs sur un tapis roulant. Elles arrivent par centaines. Je vérifie qu'elles s'emboîtent et suivant la grandeur, je pose un autocollant, quelqu'un d'autre les emmène. Si je remarque un défaut, si j'observe une erreur, je dois les mettre à part, les jeter dans une benne. Pour la cadence, il faut que j'en fasse 400 de l'heure. Une vitre me sépare du chef qui se promène.

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1: Méditation de Charles Brouch. Apparemment vivante, mais je connais tes œuvres. Je sais que tu passes pour être vivant et tu es mort. Apocalypse 3, 1. On peut dire de la ville de Sardes que son nom glorieux ne répondait plus à la réalité. Jadis capitale de la Lydie, patrie du roi fabuleux Crésus, elle vivait en petite rentière de son passé dévalué. Tout en étant le siège d'un tribunal et en gardant quelque importance pour le trafic régional, cette ville vivait sur sa réputation et menait au 1er siècle une existence assez léthargique. Or, il est curieux de voir à quel point l'état de la cité a déteint sur la communauté chrétienne la loi du milieu, selon laquelle tout peut s'expliquer par les influences ambiantes, joue évidemment pour les faibles, pour les trop nombreuses églises qui vivent à l'image de leur entourage.
2: Pour réveiller l'église endormie, le Seigneur s'en approche avec les sept esprits de Dieu, voir Apocalypse 3 au premier verset, c'est-à-dire avec la plénitude de l'Esprit Saint.

0: Elle passe sûrement pour être un modèle de genre animation, entrain, vie, fraternité, bon esprit communautaire, rien n'y manque.
1: Vraiment rien. L'appréciation du Seigneur est différente. Une église qui passe pour être vivante et qui présente de bons rapports au synode n'a pas nécessairement la vie. Tu es mort, lui dit Christ, sans user de ménagement. Ce dut être un singulier effet que celui produit par ces mots sur l'église, fier de sa bonne réputation. On n'aime pas entendre généralement de telles paroles, et pourtant, ne devons-nous pas reconnaître qu'elles frappent juste? Ne prenons-nous pas des manifestations de vitalité pour la preuve évidente que le Saint-Esprit souffle dans nos assemblées? Ne prenons-nous pas notre activité débordante au service du Seigneur pour la véritable obéissance? Lorsque nous sommes certains d'être le plus vivant, ne sommes-nous pas dupes d'un mirage et bien proche de la mort?
0: Jésus a examiné les œuvres si prônées de l'Église de Sardes. Il ne les a pas trouvées parfaites, malgré leur bel aspect. Il a secoué la tête en lisant les rapports annuels du conseil de paroisse, comme lorsqu'il lit la plupart des nôtres. Il a vu tout autre chose. Il a vu l'expression d'une pauvre foi agonisante, qu'il est urgent de ranimer. Sois vigilant et affermis le reste qui est près de mourir. Il n'y a pour ce faire qu'une voie à suivre. Pas de méthode américaine, pas d'exercice fiévreux de respiration artificielle, pas de danse de Saint-Guy hystérique, pas d'emprunt chez les sauvages ou chez les spirites, pas non plus le subi renversement dans une religion toute de silence et de contemplation. Rappelle-toi donc comment tu as reçu et entendu, et garde et reprends-toi. Cela veut dire, dans ta course impressionnante, tu as laissé tomber ce que tu as reçu, l'évangile de Jésus-Christ. Dès lors, ta course est tout à fait vaine. Retourne, ramasse ce que tu as perdu, mais tiens-le bien. Si nos églises qui cherchent à tout prix un réveil, urgent, nous en convenons, se donner simplement la peine de reprendre ce qu'elles ont reçu et proclamer jadis la parole de Dieu, ni plus ni moins. La fidélité à la parole de Dieu est bien le signe manifeste du Saint-Esprit réveillant l'Église.
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1: Fidèle aimable auditeur, internaute de la radio La Sentinelle, vous qui nous écoutez à travers les www.radio-rls.fr ou sur le 97.9 FM, nous sommes très contents de rentrer chez vous pour votre émission tant attendue 180 secondes de foi. Une seule chose est nécessaire. Luc chapitre 10, versets 41 et 42. Le Seigneur lui dit, « Marthe, pourquoi t'inquiètes-tu et tu t'agites pour beaucoup de choses? Une seule chose est nécessaire. Marie a choisi la bonne part qui ne lui sera point ôtée. » Marthe travaille, elle reçoit Jésus, elle prépare, elle sert. Et pourtant Jésus lui dit, une seule chose est nécessaire. Marie a choisi la bonne part. À quelques mètres d'elle, Marie est assise au pied de Jésus et écoute sa parole. Voyons bien, le problème de Marthe n'était pas le service. Servir est biblique. Le problème était que son service avait commencé à produire agitation, frustration et comparaison. Elle travaillait pour Jésus tout en perdant la paix que procure la présence de Jésus. Cela peut aussi nous arriver. Nous pouvons devenir tellement occupés par la vie que notre âme n'a plus le temps de respirer devant Dieu. Même le ministère peut devenir un substitut à la communion. On prépare un sermon pour Dieu sans prendre le temps de parler avec Dieu. On travaille pour l'Église sans laisser Dieu travailler dans notre cœur. Jésus, ici, dans le texte, remet alors les priorités dans le bon ordre. Avant les mains de Marthe, il veut le cœur de Marie. Aujourd'hui, tu as peut-être beaucoup de choses à faire. Fais-le, mais ne laisse pas l'urgent voler l'essentiel. Trouve quelque chose pour t'asseoir spirituellement au pied de Jésus. Écoute, respire, prie. Car parfois, ce dont notre âme a le plus besoin n'est pas d'en faire davantage. C'est simplement de revenir dans la présence de celui qui nous faisons tout. Une seule chose est nécessaire. Dans la présence de Jésus. Allez, bonne journée. Que le Seigneur vous bénisse.
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Je voudrais aborder avec vous aujourd'hui, chers auditeurs, le problème des repas chez le petit enfant. Il n'est pas question, bien entendu, de nous substituer au pédiatre et de donner ici le régime idéal de bébé. Il y a pourtant certains problèmes qui se posent en rapport avec les repas. Les parents dont les enfants ont de l'appétit ont bien de la chance, mais quel triste spectacle que celui d'une maman qui ne sait plus qu'inventer pour faire manger son petit. Il y a le truc du tunnel et du train qui va entrer dedans. Ça marche parfois, quoique bébé ne sache ni ce qu'est un tunnel, ni ce qu'est un train. Il y a le coup de la cuillère pour toute la famille, une pour papa, une pour maman, une pour le petit frère. Il y a ce qui détourne son attention, les marionnettes, l'histoire, la musique ou le bruit, et je ne sais quoi encore. C'est fou l'imagination qu'il faut pour arriver à faire manger un enfant qui... quoi ? Eh bien, vous avez tout essayé, sauf de le laisser avoir faim. Et c'est si simple. Bébé ne veut pas manger, mais qu'est-ce que cela peut faire ? Nous avons certainement une idée très fausse des règles de l'alimentation. Il nous semble que si notre enfant saute un repas, il va s'en ressentir toute sa vie. Un enfant normal se nourrit convenablement en fonction de son tempérament et des exigences de son organisme. L'enfant règle son appétit. Or, tous les enfants ne sont pas de gros mangeurs. On est même étonné de voir des enfants qui se développent parfaitement bien en mangeant très peu. Et puis, il suffit d'un rhume, d'une dent qui perce, de végétation qui s'implante pour que l'appétit baisse brusquement. Si vous forcez l'enfant à manger, il se révoltera. Et cette révolte lui apparaîtra comme un moyen d'expression par lequel il lui est possible d'affirmer sa personnalité. Souvent, les parents ne s'en rendent pas compte et il suffit de changer l'enfant de climat, par exemple en le plaçant temporairement chez une tante ou des grands-parents, pour que cette lutte cesse et que l'enfant se remette à manger normalement. Dites-vous bien que manger fait partie des joies de la vie, même chez l'enfant. Le nourrir trop, et avant qu'il n'ait faim, le prive d'une satisfaction réelle. Dans bien des cas, c'est en diminuant sa ration que vous lui ferez retrouver tout son appétit et tout le monde sera content. Seulement, si vous diminuez sa ration, ou si vous lui faites sauter un repas, que ce ne soit pas un prétexte à compensation en lui donnant des tas de sucreries entre les repas, tout deviendrait pire encore. Les parents doivent accepter ce qu'ils considèrent peut-être comme de la cruauté et qui n'est en fin de compte que de la sagesse. Comprenez bien, un enfant apprécie les bonnes choses, comme vous du reste, dans la mesure où elles ne sont ni habituelles ni permanentes. Mais il y a un autre problème, celui de l'enfant qui aime ceci et n'aime pas cela. Que faut-il faire alors? Un fait est certain, l'enfant agit avec un certain instinct et aime souvent ce dont il a particulièrement besoin. Ce n'est pas pour rien qu'un enfant aime les sucreries et qu'un autre n'y attache aucune importance et préfère le hareng fumé. Il y a des répulsions aussi inattendues qu'inexplicables. La crème cuite du lait fait parfois vomir certains enfants alors que d'autres s'en régalent. La raison est difficile à trouver. Question de sensibilité, peut-être. Quoi qu'il en soit, il serait dangereux de vous laisser guider par le seul caprice de l'enfant, même si nous sommes d'accord d'y reconnaître une sorte d'instinct, car il arrivera très souvent que tel plat lui déplaise fortement à une certaine époque et qu'il se mette à l'aimer quelques années plus tard, ce dont les parents ne s'apercevraient pas si l'enfant avait l'autorisation de ne manger que ce qui lui plaît. Enfin, sachant mieux que lui ce dont il a besoin pour équilibrer son alimentation, il faudra exiger qu'il mange même de ce qu'il n'aime pas, si nous considérons que c'est nécessaire à sa santé. C'est d'ailleurs un principe que d'exiger de l'enfant qu'il mange un peu de ce qu'il n'aime pas. Vous tolérerez qu'il en mange peu, mais vous exigerez qu'il en mange un peu. Vous constaterez d'ailleurs plusieurs fois qu'il trouve mauvais un plat nouveau, mais après en avoir mangé 3 ou 4 fois, vous serez surpris de constater que ses goûts évoluent. Il se met à aimer ce qui lui répugnait. Là encore, si vous voulez faire vraiment l'éducation de votre enfant, il s'agira de te dire bon, d'être ferme. Un enfant qui refuse d'un plat ne devrait pas s'en voir offrir un autre. Quand il aura faim davantage, il le refusera moins facilement, croyez-le bien.
Tout le monde sait que l'enfant a besoin de sucre, c'est un aliment énergétique. Mais nous avons trop vu la tendancieuse publicité qui suggérait de donner du chocolat pour la récréation ou en rentrant de classe. Certes, l'enfant a besoin de sucre, mais ce que l'on sait moins, c'est que le sucre raffiné est aussi destructeur. Pour être assimilé, le sucre, ou d'une manière plus générale, les glucides, les sucres, les amidons, le sucre a besoin de vitamine B1. Celle-ci agit comme une codiastase, permettant la dégradation et l'utilisation du sucre par l'organisme. Mais la vitamine B1 intervient aussi dans le bon fonctionnement du système nerveux, c'est donc quelque chose d'extrêmement important. Il faudra donc veiller à ne pas donner à l'enfant trop de sucreries, autrement que sous forme de fruits. L'enfant n'a nullement besoin de bonbons, de pâtisseries, de desserts sucrés. Il lui en faut. D'ailleurs, d'autant moins que son alimentation est carencée en vitamine B1, c'est-à-dire composée de céréales non complètes, de pain blanc, de pâtes faites avec des blés blutés, du riz glacé, donc privée de tout ce qui contient la vitamine B1. D'après ce qui a été indiqué plus haut, une trop grande absorption de sucre par l'enfant aura une répercussion sur son caractère, car sa volonté sera diminuée. Répercussion sur son appétit. Enfin, danger pour ses os, ses dents, la consommation du sucre se faisant au détriment du calcium de l'organisme. De plus, l'habitude de sucer des bonbons par l'enfant sera souvent à l'origine de l'habitude de fumer. Et cela de la manière la plus simple et la plus logique. Le premier plaisir physique du bébé est celui que lui procure le sein ou le biberon, par le lait qu'il en tire, mais aussi par le phénomène de succion. Il suffit de constater le mouvement de succion des lèvres d'un nouveau-né endormi pour s'en convaincre. Le bonbon fournit un plaisir du même genre à l'enfant en dehors du goût du sucre. Plus tard, ce plaisir de la succion lui fera désirer mettre entre ses lèvres une cigarette, par exemple, plaisir qu'il jugera légitime en constatant que tout le monde le fait. Nourrissez donc votre enfant avec sagesse et fermeté. Cela l'aidera bien plus que si vous acceptez de satisfaire ses goûts.

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1: Voici le poème des enfants animé par Élise et Iseline. Yeah.
2: Moi, si je pouvais.
3: Moi, si je pouvais redessiner le monde, je lui couperais sa ficelle au ras du ciel.
2: J'en ferais un cerf affranchi de la pesanteur, rien qu'en desserrant les doigts. Rien qu'en laissant flotter ses rubans dans un vent libre et malin qui le ramènerait dans ma main.
3: Bien sûr, on me soufflera qu'il n'est pas ainsi le monde, que ses chaînes sont de toujours nécessaires, qu'il est vain de vouloir les briser, qu'on doit accepter d'être maillon au lieu de déchaîner sa pauvre imagination.
2: Pas moi. Moi, si je pouvais redessiner le monde, je le ferai dérober sa liberté toute nue. Au voleur ! Au voleur !

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2: Bonjour à toutes et à tous, ouvrons ensemble nos fenêtres musicales sur les couleurs du monde. Je vous propose de nous arrêter aujourd'hui au Vietnam à la rencontre de Hang Thi Dinh, interprète de chants Hmong.

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1: Anxidine, berceuse, l'histoire d'un bébé malheureux sans parents. L'origine Hmong prendrait naissance quelque part vers le Tibet, la Mongolie. Les Hmong émigrèrent au Vietnam dans la seconde moitié du XIXe siècle, fuyant les rébellions les opposant aux Chinois. Ils sont environ 600 000 au Vietnam. Yeah.

0: Anxidine, champ de confidence. Deux jeunes filles doivent subir le même destin, devenir belles-filles d'une autre famille, ce qui les attriste. La musique Mang est exclusivement fonctionnelle. Cours d'amoureux, mariage, funérailles, confidences, berceuses, culte des ancêtres. L'expression vocale utilise toujours des poésies véhiculées par la tradition orale. Le répertoire chanté est également interprété par l'orgue à bouche et la guimbarde.
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1: Anxidine, drame conjugal. Abandonnée par son mari, une femme doit aller chercher un autre homme. C'est sur ce psychodrame que notre émission s'achève. Vous venez d'entendre Couleur du Monde, une émission proposée par Pierre Gallet, consacrée aujourd'hui à Anxidine et ses chants Hmong. On se retrouve très vite. D'ici là, prenez bien soin de vous.

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2: Bonjour à toutes et à tous, ouvrons grand nos fenêtres musicales sur les couleurs du monde. Je vous propose de nous arrêter aujourd'hui en Colombie à la rencontre d'une voix, celle de Johannes.

Ruanes Aileva. Né en 1972 à Medellín, auteur-compositeur, Ruanes s'accompagne à la guitare lors de ses tours de chant. Il combine sur scène les rythmes colombiens, cumbia et vallenato. Il commence à étudier la musique à 7 ans, se produit sur scène dans des groupes à partir de 15 ans, et ce n'est qu'à 27 ans qu'il se lancera dans une carrière solo.

Ruanes, Paracer et Eterno. Il remporte 3 Latin Grammy Awards durant les années 2000. Ces années lui seront d'ailleurs bénéfiques, reconnues sur tout le territoire américain, fort d'une douzaine d'albums. Ruanes s'est lancé un nouveau défi en se produisant sur les scènes européennes.

Ruanes Podemos, c'est sur ce titre que notre émission s'achève. Vous venez d'entendre Couleur du Monde, une émission proposée par Pierre Gallet, consacrée aujourd'hui à Ruanes. On se retrouve très vite. D'ici là, prenez bien soin de vous.

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1: Bienvenue dans cette émission de 15 minutes de grâce et de vérité. Nous allons louer le Seigneur avant d'écouter sa parole.

0: Allons maintenant ouvrir notre cœur à sa parole.
1: Bienvenue à tous et nous accueillons dans votre saison de 15 minutes de grâce et de vérité. Nous continuons sur le thème « Comment vivre dans la victoire ?» Et dans cette session-ci, nous parlerons de notre victoire sur le péché et sur la chair. La session précédente, nous parlions de la victoire sur le péché et la mort physique. Voilà. Alors, dans Romains, nous retournons à Romains, chapitre 6, versets 11 et 12. Nous lisons « Ainsi nous-mêmes, vous-même, considérez-vous comme mort au péché et comme vivant pour Dieu en Christ Jésus. » Considérez. C'est-à-dire que ce n'est que par la foi, ce n'est pas une pensée à ce sujet, c'est par la foi que nous voyons et que nous considérons que nous sommes morts au péché et qu'aujourd'hui, nous allons vivre sans le péché, mais nous allons vivre pour Jésus-Christ. Hein? Alors, dans le verset 12, « Que le péché ne règne donc pas ou plus dans votre corps mortel. N'obéissez pas à ces convoitises, parce que ce sont les convoitises de notre nature charnelle qui nous emmène à pécher. Okay. Alors, en d'autres mots, ne permettez plus au péché d'exercer sa domination sur votre corps. Son règne sur vous est terminé. C'est ça que le chrétien doit savoir quand Jésus-Christ, il a cette victoire. Si nous permettons, par contre, en tant que chrétiens, cette domination sur nous, nous allons être vaincus. Mais si nous ne permettons pas, nous refusons de lui obéir,

Aujourd'hui, la croix a intervenu dans nos cœurs. Et il va intervenir, le Seigneur va intervenir encore aujourd'hui par son esprit pour nous donner la victoire dans notre vie de tous les jours. Jacques chapitre 1er, verset 14. Mais chacun est tenté parce que sa propre convoitise à lui, de sa chair, l'attire et le séduit. Puis, la prochaine étape, la convoitise, lorsqu'elle est conçue, enfante le péché. Et le péché, parvenu à son terme, enfante la mort. Alors nous voyons qu'il y a des séquences bien définies et que le chrétien n'est pas appelé à se laisser faire et à être pris en surprise maintenant que Jésus-Christ, notre Seigneur, nous a donné la victoire à la croix. Il y a quelque chose qu'on doit voir vivre de plus en plus dans notre vie chrétienne. Attention à la convoitise de notre vieille nature. Elle est présente toujours et souvent elle veut nous jouer des tours et nous pousser à pécher. Mais Dieu nous a donné sa grâce. En plus que sa grâce s'est manifestée à la croix pour nous délivrer, mais aujourd'hui sa grâce est disponible pour nous aider et afin que nous ne cédions plus et que nous prenions le dessus et que nous connaissions la victoire sur nos convoitises de notre chair. Dans 1 Corinthiens 10, le verset 12, nous pouvons lire. Ainsi donc, celui qui pense être debout prenne garde de tomber. En d'autres mots, ne faisait pas face aux convoitises de votre chair dans vos propres forces. Dieu ne nous le demande pas, parce que cette chair restera la même, les convoitises seront là jusqu'à ce que le Seigneur revienne. Alors nous devons voir, entreprendre cette marche chrétienne par sa grâce et par sa force, et par la foi, bien entendu, dans la révélation de l'Esprit à notre sujet. Aucune tentation ne vous est survenue qui n'ait été humaine. Dieu est fidèle et ne permettra pas que vous soyez tentés au-delà de vos forces. Il ne permettra pas si moi, je me soumets à l'œuvre de son esprit. Je viens vers lui, il va me faire grâce. Mais avec la tentation, il donnera aussi le moyen d'en sortir pour que vous puissiez la supporter. Non seulement il nous a donné la victoire à la croix, mais aujourd'hui il nous donne la victoire en nous aidant par sa grâce pour nous en sortir, frères et sœurs, et ne pas nous permettre à être dominés par les convoitises de notre chair envers la tentation. Alors, nous voyons, nous retournons dans Romains, chapitre 6, verset 13. Il dit, ne livrez pas vos membres au péché. Là, nous voyons que l'engagement de notre volonté. Moi, je ne peux pas prendre cette décision pour vous, ni pour vous la prendre pour moi. C'est par la foi, nous devrons prendre notre position en Jésus-Christ selon ce qui s'est passé pour nous à la croix. Ainsi vous-même, considérez-vous comme mort au péché et comme vivant pour Dieu en Jésus-Christ. Mort au péché, vivant pour Jésus-Christ. Deux choses. Alors, les deux se passent un après l'autre. Verset 12. Que le péché ne règne donc, si tel est le cas, que le péché ne règne donc pas dans votre corps mental. Elle n'a aucun droit de régner. Vous devez prendre la victoire. Comment ? En vous livrant, en vous offrant. C'est notre part à nous. Jésus a tout accompli, il a fait sa part pour nous donner la victoire. Mais nous allons saisir cette victoire aujourd'hui en nous offrant, nous, en nous mettant notre vie sur l'autel, permettant au Saint-Esprit d'intervenir en nous. Il dit, donc, et n'obéissez pas à ces convoitises. Parce que c'est possible que le chrétien obéisse aujourd'hui à ses convoitises comme il le faisait autrefois. Verset 13. Ne livrez pas vos membres

0: au péché comme des armes pour la justice, pour l'injustice, pardon, pour faire la volonté, pour faire une volonté contre celle de Dieu. Mais livrez-vous vous-même, pas quelqu'un d'autre, vous-même à Dieu, comme des vivants revenus de la mort. Aujourd'hui, nous sommes morts au péché, à notre vie passée, pour vivre aujourd'hui, pour Christ. Offrez-vous à Dieu, offrez à Dieu vos membres comme des âmes pour la justice. Que ça puisse servir pour vivre la justice de Dieu, pour vivre la victoire au travers de cette œuvre puissante de la croix. Le péché alors ne dominera pas sur vous si vous vous offrez et vous laissez le Saint-Esprit agir en vous et être aidé par sa grâce. Le péché ne dominera pas sur vous car vous n'êtes pas sous la loi, mais sous la grâce. La loi emmenait la conscience du péché et on voyait notre défaite. L'homme voyait sa défaite, mais sous la grâce, nous voyons que nous avons, ça nous montre que nous avons la victoire sur le péché. On ne se sent pas condamné. On peut être pardonné, on se repent, on faillit, mais on se relève et on sort victorieux. Voilà la vie du croyant aujourd'hui. Quelle grâce de pouvoir vivre cette victoire, mais ça ne dépend que de nous de vivre notre victoire par la foi en Jésus-Christ, parce que nous sommes pardonnés. Dans Romains 8, il nous dit juste après, verset 15, si vous, chrétiens, vous vivez selon la chair, c'est-à-dire que le chrétien peut vivre selon la chair, vous allez mourir, mais, gloire à Dieu pour le mais, si par l'Esprit, vous faites mourir les actions du corps, vous vivrez. Vous vivrez pour Christ. Vous vivrez sa justice. Vos membres seront offerts, vos facultés, pour accomplir le plan de Dieu et non celle du diable. Et en obéissant à notre chair. Et nous voyons ce qu'il reste à faire pour le chrétien, c'est de prendre son chemin, le chemin de la croix, et de se livrer. Et d'accepter la mort qu'emmène l'Esprit en nous. Galates 5, 24. Nous pouvons lire. Il nous dit, ceux qui sont au Christ, qui sont sauvés, par la foi, qui voient l'œuvre qui s'est accomplie à la croix, parce que nous avons lu dans Romains 6, que à la croix, nous vieille nature a été crucifiée. Ça, c'est notre position dans l'esprit à la croix quand Jésus mourait à notre place. Mais là, il parle de notre état aujourd'hui. Il dit, ceux qui sont au Christ Jésus, les chrétiens, ont crucifié la chair avec ses passions et ses désirs. Okay? Hein, c'était ce qui s'est passé à la croix, Romains 6. Mais là, maintenant, il nous demande de nous engager, comme Paul nous a demandé aussi, dans Romains 6 également, de nous engager et de nous offrir afin de crucifier la chair avec ses passions et ses désirs. Si elles ne sont pas crucifiées, si elles ne connaissent pas la mort, elles vont se le relever et elles vont nous séduire et nous faire être vaincus. Mais Dieu nous appelle à la victoire. C'est ça le but de notre partage, que le chrétien se lève et réalise qu'il ne permettra pas d'être séduit par sa propre chair, par ses propres convoitises. Hein? Et je vais terminer dans 1 Pierre, chapitre 4, versets 2 et 3, qui nous dit car celui qui a souffert dans la chair, c'est-à-dire qui connaît en lui cette mort, de ne pas laisser la chair le dominer, mais qu'elle se soumette maintenant, et que nous nous offrons à Dieu, quand il accepte cela, il a fini avec le péché, afin de ne plus vivre selon ses désirs, humains, mais de vivre selon la volonté de Dieu aujourd'hui pour le temps qui lui reste à vivre sur cette terre. C'est ça la victoire du croyant. Pour le temps qu'il est là sur cette terre, à glorifier le Seigneur, à offrir ses membres comme des instruments de justice, à avoir cette victoire sur sa propre chair et de pouvoir se consacrer entièrement au service de Dieu pour faire sa volonté. Nous rendons grâce à Jésus pour cette grande victoire à la croix. Vraiment, nous lui sommes reconnaissants. Mais il faudrait bien qu'on le vive aujourd'hui. Il nous a offert cette victoire, mais nous voulons payer le prix aujourd'hui et d'accepter la mort afin de manifester cette victoire dans notre vie ici-bas. Que le Seigneur vous bénisse. J'étais content d'être avec vous. On se revoit à une prochaine session.
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1: Dans la série Conte de mon cœur, Marty Delmonte présente La petite voix tranquille, racontée par Marie-Jeanne. Aussitôt que son richissime papa eut quitté ce monde, Jeanne, une célibataire, prit sa retraite et déménagea à Sarasota, en Floride, où elle s'offrit une villa individuelle sur un terrain magnifiquement paysagé et d'accès protégé par un portail automatique. Elle décida de se joindre à une église où il se forma par la suite une équipe de prière composée de femmes qui se donnèrent ce nom, les Flammes. En réalité, c'était plus du bavardage que de la prière. Ayant l'habitude de voyager en été, Jeanne participait à un voyage organisé par an, naturellement avec un serviteur de Dieu, car elle voulait retirer quelque chose de bon de ses dépenses. Elle était allée en Israël avec un pasteur, en Russie avec d'autres, avait prié au Japon, jeûné en Inde, fait la guerre spirituelle en Italie, brandi des bannières en Australie, ri dans l'esprit en Afrique du Sud, marché pour Jésus en Angleterre et rendu visite aux tisserands chrétiens du Pérou. Mais en hiver, Jeanne s'offrit avec indulgence une croisière de luxe aux îles. Ensuite, elle se rendait dans une station thermale très chic afin de perdre les kilos qu'elle avait pris pendant la croisière avant de retourner à son épuisante vie chrétienne. Les dimanches, c'était l'église matin et soir. Les lundis, elle était volontaire pour mettre sous enveloppe et expédier les annonces hebdomadaires. Les mardis, elle lavait les tasses et les soucoupes du café servi au cours de la prière matinale des hommes. Les mercredis, c'était encore l'église le soir. Les jeudis, il y avait l'étude biblique des femmes. Et le vendredi était le jour des flammes. Le samedi, elle s'offrait une manucure, une pédicure, un shampoing, afin d'être prête pour la semaine suivante. 20 ans avaient passé depuis la mort du papa, et Jeanne, atteignant seulement l'âge de la retraite, était restée en excellente santé. Mais la pensée obsédante que son argent ne durerait peut-être pas commença à travailler Jeanne. Elle ne voulait pas renoncer à son style de vie. Un jour, vers la fin d'octobre, alors qu'elle était occupée dans son jardin, il vint à l'idée de Jeanne de prier pour son problème. Elle commença à se demander si Dieu pourrait vraiment l'aider. Plus elle y pensa, plus cela la passionna. Elle se hâta de terminer le travail qui lui restait. Vers 4 heures environ, juste quand les nuages s'épaissirent dans le ciel, Jeanne termina son travail et rentra à l'intérieur avec l'intention de prier. Alors, s'asseyant dans l'un des fauteuils de son impeccable salon, Jeanne s'interrogea tranquillement sur la façon de prier. « Cher Jésus, » dit-elle à haute voix. Oui, cela paraissait bien. « Cher Jésus, j'ai un problème. » Jeanne entendit le vent forcir à l'extérieur. Elle se leva et scruta les nuages menaçants. Nul besoin de fermer les fenêtres, puisque l'avancée protégeait la maison de toute pluie. Elle se rassit. « Cher Jésus, j'ai un problème que je ne sais pas comment résoudre. »« Dis donc, ce vent devient fort, » pensa-t-elle. « Cher Jésus, j'ai un problème que je ne sais pas résoudre. Je sais que tu es très occupé et je déteste avoir à te tracasser avec un sujet si idiot. » Soudain, le vent s'arrêta. « Eh bien, c'est étrange, » pensa Jeanne. Et elle se leva encore pour aller voir par la fenêtre. Des nuages d'orage gris-noir et menaçants planaient bas dans le ciel. « L'orage doit être juste sur le point d'éclater, » pensa-t-elle en se rasseyant. « Cher Jésus, j'ai un problème que je ne sais pas résoudre. Je sais que tu es très occupé et je déteste avoir à te tracasser avec un sujet si idiot. Mais je ne sais pas si mon argent va me suffire. M'aideras-tu ?» Jeanne était assise en silence, immobile, quand la foudre descendit du ciel et frappa le trottoir devant sa maison. Ébahie, Jeanne ne bougea pas. Un deuxième éclair frappa le trottoir à quelques mètres du premier impact. « Oh Dieu !» cria Jeanne. « Je pensais que tu étais trop occupée pour répondre. J'ai peur de la foudre. S'il te plaît, ne me parle pas de cette façon. » Un troisième éclair frappa la clôture d'un voisin tout près de chez Jeanne. Avec précaution, elle marcha jusqu'à la fenêtre pour voir s'il y avait eu des dégâts. Les yeux grands comme des soucoupes, Jeanne regarda dehors. La foudre semblait former une voûte au-dessus de sa maison et des arcs descendaient jusqu'au sol. Un autre arc touchait terre un peu plus loin vers l'arrière. « Cher Jésus, ne m'effraie pas ainsi !» La foudre continua de frapper comme si elle voulait faire le tour de la maison. « Dis-moi ce que tu veux, Seigneur. Je ferai n'importe quoi. Seulement, ne me tue pas !» La foudre, en effet, encerclait la maison et quand Jeanne se rendit de nouveau dans son salon, elle avait disparu. Elle se rassit alors, tremblante de crainte. « Oh Seigneur, pourquoi as-tu fait cela? Qu'est-ce que tu es en train de me dire ?» Il n'y avait plus un bruit, aucun éclair, plus de vent, juste le silence. Du plus profond de ce silence, Jeanne entendit une voix dire « Je ne suis pas dans la foudre. » Alors qu'elle était en train de se remettre du choc d'avoir entendu une voix, le vent se remit à souffler contre la maison. Il augmenta en force jusqu'à pousser les rideaux loin des fenêtres. Jeanne se leva pour fermer les fenêtres du salon, luttant avec peine contre le vent. Il lui semblait qu'il provenait de toutes les directions, alors qu'elle refermait les fenêtres de toutes les pièces les unes après les autres. En retournant s'asseoir au salon, elle tremblait de peur. « Cher Seigneur, me punis-tu? Je suis terrorisée !» À nouveau, Jeanne entendit une voix lui parler. « Je ne suis pas dans le vent. »«
2: Où es-tu alors ? » demanda-t-elle plaintivement.
1: « Je suis dans la petite voie tranquille, à l'intérieur. » Le vent s'arrêta subitement et Jeanne se tint dans un silence absolu.
2: « Parle-moi alors, Seigneur, et j'écouterai. »
1: « Jeanne, mon commandement n'est pas difficile à suivre. Vous devez vous aimer les uns les autres, comme je vous ai aimé. J'ai renoncé à ma vie pour vous. Je suis mort pour payer vos péchés. Maintenant, abandonne ta vie pour les autres sur terre. Je suis mort pour payer leurs péchés aussi, mais ils ne recevront pas ce cadeau à moins que vous ne leur disiez qu'il est payé. Renonce à ta vie et va parler de moi aux autres.
2: À qui parlerai-je ? Demanda Jeanne.
1: Téléphone à l'association des malades du sida et porte-toi volontaire pour rendre visite à ceux qui sont hospitalisés. Les malades sont prêts à recevoir la vie éternelle. Jeanne alla jusqu'à son bureau et trouva le numéro de téléphone de l'association des malades du sida dans l'annuaire. Il était là. L'association existait réellement. C'était bien Dieu qu'elle avait entendu. Jeanne composa le numéro et obtint un rendez-vous pour le lendemain après-midi afin de se porter volontaire pour leur programme de visite. Le lendemain, elle se rendit au bureau de l'association des malades du sida. La responsable lui accorda une entrevue glaciale, l'avertissant qu'il ne voulait que personne n'impose aux malades une quelconque croyance. Jeanne l'assura qu'elle voulait juste se rendre utile. À la fin, l'employé lui donna le nom d'une jeune femme de l'unité de soins terminale. De chez elle, Jeanne téléphona à la jeune femme et lui demanda si elle pouvait lui rendre visite.
2: « Oh oui !» répondit une voix essoufflée. « Personne ne m'a rendu visite depuis que je suis placée ici. »
1: Toute la soirée, Jeanne fit les 100 pas dans sa maison, en proie à ses pensées. Qu'allait-elle faire ? Elle ne savait pas comment conduire qui que ce soit à Jésus. Que savait-elle sur ce qu'il fallait dire aux gens au sujet de Jésus ? Risquait-elle de contracter le sida ? Et comment cela pouvait-il l'aider dans sa situation financière de toute façon ? Le lendemain matin, un peu avant 11h, Jeanne arriva au bureau des infirmières.
2: « Je suis venue rendre visite à Marcia Cable. »
1: L'infirmière lui sourit et lui indiqua le numéro de la chambre.
2: Mais Jeanne s'attarda. « Dois-je prendre certaines précautions pendant la visite ? Ne touche à rien qui porte son sang ou sa salive. Tout ira bien. »
1: Jeanne trouva la chambre et jeta timidement un coup d'œil à l'intérieur. La jeune femme avait les yeux fermés. Une fille si frêle que l'on devinait à peine son corps sous les couvertures. Ses bras maigres reposaient à ses côtés. Une de ses mains tenait un mouchoir. Jeanne pensa à repartir sur la pointe des pieds quand une aide médicale entra dans la chambre avec un pichet d'eau fraîche.
3: « Marcia, on dirait que vous avez de la visite. »
1: La fille ouvrit les yeux et sourit faiblement.
2: « Vous devez être Jeanne. »
3: « Oui,
2: c'est moi. »
1: Jeanne entra en hésitant dans la chambre.
2: « Je vous ai apporté des fleurs. »«
3: Tenez, je vais les mettre dans un vase pour vous, »
1: dit l'aide médicale, en prenant les fleurs avant que Marcia puisse dire merci. Et elle sortit de la pièce.
2: « Asseyez-vous, s'il vous plaît. »
1: Marcia montra une chaise à côté d'elle et fut saisie d'une quinte de toux qui dura jusqu'à ce que Jeanne fût bien installée. Elle avait couvert sa bouche de son mouchoir pendant que son cœur émacié luttait avec la toux. Quand enfin elle se calma, Marcia expliqua.
2: « La moindre excitation me met dans cet état. Depuis combien de temps êtes-vous dans cet hôpital ?»«
4: Depuis environ 3 mois. »«
2: Vous êtes malade depuis longtemps ?»«
4: Je suis séropositive depuis presque 8 ans. » »«
2: Mais le virus n'est dans sa phase active que depuis ces 3 derniers mois. » »«
1: Mais vous devez l'avoir contracté quand vous étiez un enfant, » s'étonna Jeanne stupéfaite.
4: « J'étais au lycée. » Il a pu s'agir d'une seringue, il se peut que ce soit à cause d'un homme.
1: Marcia se remit à tousser tandis que Jeanne réfléchissait à ce qu'elle pouvait dire ensuite.
2: Quand la toux se calma, elle demanda « Avez-vous jamais rencontré Jésus ?»«
4: Non,
2: mais je pense qu'il est venu dans ma chambre récemment. »«
4: Ah bon ?»
2: haleta Jeanne.
4: « Oui,
2: je crois qu'il me fait signe.
4: Je ne sais pas ce qu'il veut. »
2: Comment avez-vous reconnu que c'était Jésus ?
4: Il ressemble aux images que j'ai vues de lui.
2: Marcia, puis-je vous parler de Jésus ?
4: Bien sûr.
2: Marcia fermait les yeux.
4: J'écoute.
2: Dieu a envoyé Jésus sur terre comme prix de nos péchés et pour restaurer une relation intime avec lui, parce qu'il nous aime et qu'il veut que nous soyons ses enfants. Cependant, nous ne pouvons pas être les enfants de Dieu purs et parfaits si nous avons des péchés. Nos péchés doivent être pardonnés.
4: J'ai un bon nombre de péchés, dit Maria dans un souffle, sans ouvrir les yeux.
2: Eh bien Jésus, avec son corps et son sang, a payé le prix de nos péchés. Dieu ne nous tient pas coupables.
4: Il a besoin simplement que nous acceptions le sacrifice que Jésus a fait pour nous et que nous rendions à sa souveraineté. Dieu a ressuscité Jésus des morts et l'a placé sur un trône au ciel pour être notre Seigneur, afin qu'il conduise nos vies.
2: Voudrait-il être mon Seigneur ? Demanda Marcia, ouvrant les yeux suppliants.
4: C'est la raison pour laquelle il m'a envoyé ici vous parler.
2: Il veut que vous lui apparteniez complètement. Voulez-vous le recevoir maintenant ?
4: Oh oui !
1: Très simplement, Jeanne dirigea Marcia dans la prière pour le pardon de ses péchés, demandant à Jésus d'être son Seigneur. Elles discutèrent encore un moment, jusqu'à ce que Marcia soit fatiguée et doive dormir. Jeanne rentra chez elle faire cuire quelques cookies au chocolat, Marcia lui ayant dit que ce qu'elle désirait avant de mourir était de goûter un cookie au chocolat. Avant d'aller à l'église ce soir-là, Jeanne passa par l'hôpital avec quelques biscuits faits maison. Mais quand elle entra dans la chambre, le lit était vide. Une femme de service faisait le ménage et Jeanne demanda où était Marcia.
4: Elle nous a quittés il y a à peu près une demi-heure.
1: Un repas était posé sur un plateau, intact, excepté un biscuit au chocolat dont il manquait une bouchée. Jeanne donna ses biscuits à la femme et quitta la chambre, les larmes aux yeux. Bien des années ont passé. Mais pas un seul malade du sida n'a quitté ce monde à Sarasota sans que Jeanne ne lui ait parlé de Jésus. Elle a continué ses sorties, ses croisières et ses séjours en station thermale. Mais toutes les fois qu'elle partait, elle appelait tous les jours l'association des malades du sida pour savoir si quelqu'un était rentré à l'hôpital. Si c'était le cas, elle prenait un avion pour rentrer, n'importe quel endroit du monde où elle se trouvait, afin de parler de Jésus à ce malade. Son argent lui dura. Par la grâce de Dieu, il fut même plus que suffisant. Jeanne elle-même décéda dans son sommeil, Jésus étant venu pour la prendre elle aussi.

Bonjour. Eh bien, ce premier morceau, Sleep on Mother, de Robin Willingham, un des solistes du Swanee Quintet, pardon, introduisait, ça va vraiment mal aujourd'hui, introduisait donc notre émission de ce jour sur les grands quartets. Alors, je viens de dire quintet, et en fait, je parle de quartet. Et bien sûr que le Swanee Quintet était composé de 5 membres et que l'on parle de quartet et de tous les quartets de l'après-guerre, parce que les quartets s'entendent et comprennent, c'est très technique et c'est en fait très simple. On entend à propos du gospel un groupe de chanteurs masculins par quartet, sans pour autant donc indiquer un nombre précis d'exécutants, hein, plus ou moins de 4, 2, 3. C'est un type de chant et c'est un groupe. Un petit groupe masculin, ils peuvent être 6, parfois 7. Nous l'entendrons. Alors, nous venons d'entendre Sleep on Mother, et tout de suite, on voit bien que l'on fait un pas en avant dans les harmonisations. C'est l'un des plus représentatifs et l'un des plus importants quartets de l'après-guerre, ce Swanee Quintet. Il fut formé en 1945, donc par Charles Barnwell, Rufus Washington, William Crawford, James Emerson et Reuben Willingham. Et les premiers enregistrements étaient constitués de titres un peu primitifs, donc battus autour des voix rudes de Willingham. Avec une guitare lourde, la guitare lourde de Crawford. Et puis ensuite, on a eu l'arrivée de Little Johnny Jones au milieu des années 50, qui, lui, suivant la mode de l'époque, a complètement changé le style du groupe, et ça, cela se modifie. Les créations s'affinent et le falsetto de Jones prédomine, c'est ce qu'on entend tout de suite au départ, et c'est ce qui fera un petit peu la réussite des groupes comme le Golden Gate Quartet, etc., parce qu'ils reprendront un petit peu cette façon de chanter qui a été créée donc par une façon toute particulière d'interpréter, d'utiliser des voix typiquement noires. Et maintenant, les micros permettent particulièrement de faire de bons enregistrements et permettent à ces voix qui étaient un petit peu dominées par des voix plus puissantes d'être entendues beaucoup plus convenablement. Alors ça, c'était une forme de groupe. On avait quelque chose de beaucoup plus évangélique et de beaucoup plus blanc.

Je vous propose The Mariners, qui est un groupe formé de deux noirs et de deux blancs, qui faisait aussi partie de l'entente entre blancs et noirs et de cette idéologie fraternelle qui a existé après la guerre et après le désastre de la deuxième guerre mondiale. Et les orchestrations sont beaucoup plus blanches que noires. Le rythme et le tempo est peut-être donné par les noirs et les blancs, vous le reconnaîtrez, se mêlent et dépersonnalisent un petit peu peut-être ce groupe. Il est un petit peu aussi abîmé, et je m'en excuse, c'est un disque qui a bercé toute mon enfance et qui m'a fait peut-être découvrir les Negro Spirituals. Il n'a pas été toujours écouté sur de bons appareils, mais c'est un document quand même intéressant que je voulais vous faire connaître dans le cadre donc justement de ces quartets de l'après-guerre.

0: C'était cette vieille arche de Noé, et qui était un petit peu sauvée justement par ce morceau parlé en disant, ben voilà, elle... on raconte un petit peu l'histoire comme ça en dramatisant. Et à cette époque-là, il faut bien le reconnaître aussi que certains groupes cédaient un peu à la facilité en faisant des effets, en se servant de cette rythmique noire qui venait d'être fraîchement acceptée dans les églises pour se dire on va en faire quelque chose. Et cela ne nuit en rien au dynamisme des groupes, je pense, ne change la foi de ceux qui les expriment, mais cela, effectivement, est peut-être un petit peu moins traditionnel, et je crois que c'est un document intéressant, mais qui ne fait pas partie, peut-être, des grands spirituals, et je crois que c'est ce qui fait la différence entre certains documents et d'autres. Dans les grands documents, je vous propose un quartet bien particulier, qui a été créé par un grand personnage du spiritual et de l'évangélisation aux États-Unis, c'est le révérend Louis Overstreet. Et lui, il a créé, comme ça se faisait beaucoup à l'époque et comme ça se fait toujours, les Staple Singers et ces gens-là en sont issus, un quartet avec ses quatre fils. Et il officiait à The Congregation of St. Luke Powerhouse Church of God in Christ, dans le sud donc des États-Unis, à cette église de Saint-Luc. Alors, c'est un enregistrement un petit peu différent des autres. Le révérend Louis Overstreet sera accompagné avec ses quatre fils. Il joue de la guitare et de la guitare électrique. Il nous dit d'abord une prière.
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1: Quelle différence entre le révérend Louis Overstreet et bien sûr les Mariners. On peut difficilement considérer Louis Overstreet comme étant un quartet, quoi qu'il soit cinq bien sûr avec ses quatre fils. C'est un prédicateur de l'église baptiste qui n'est pas si âgé, il est né en 1921, mais nous aurons certainement l'occasion de l'entendre à nouveau et de voir un petit peu quel a été son itinéraire. Parce que c'est en même temps, si vous voulez, après la guerre également, dans les années 50-55, un retour aux sources et une forme d'évangélisation qui n'a pas quitté les églises, peut-être plus traditionnelles, et qui ont moins en fait sacrifié à la mode. Alors dans cet esprit-là, puisque nous en sommes au quartet, je vous propose maintenant un groupe qui s'appelle The Pilgrim Jubilee Singers, et qui existe, lui, depuis 25-30 ans. C'est un groupe du Sud, ce groupe du Mississippi, et donc est dirigé par Clay et Clive Graham. C'est un groupe qui a eu une carrière comme ça très difficile et qu'on retrouve sur plusieurs labels. On le retrouve sur Chance, sur Nashboro, Peacock, enfin tous ces grands noms qui ont enregistré donc de la musique spirituelle et religieuse. Et là, c'est un enregistrement qui nous vient des années 50 et qui nous donne parfaitement l'exemple d'un acquis dans la musique noire et d'une modernisation en fait de ce type de musique tel qu'il est proposé actuellement dans les églises aux États-Unis.

My Soul, The Pilgrim Jubilee Singers, c'est une composition du Major Robertson. Alors je ne sais pas s'il y a jeu de mots sur My Soul et la musique soul, qui commence bien sûr dans les années 50 et qui a remplacé un petit peu la musique de blues, la musique de jazz un petit peu traditionnelle pour aller vers quelque chose un petit peu, d'un peu plus populaire. Et c'est les instruments électriques qui permettent ce type de musique et ce type d'accompagnement. Je ne le crois pas, je crois que My Soul c'est mon âme. Les paroles le révèlent, semble-t-il, de façon précise. Et c'est un exemple donc de direction qui est prise dans les années 50. Quelque chose d'autre maintenant, c'est The Harmonizing Four, les quatre harmoniques ou les quatre qui harmonisent. On écoute.

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Dieu prendra soin de toi. C'était ce très beau chant de The Harmonizing Four. C'est un nom pas facile à dire, Harmonizing. Bon, eh bien, c'est ce groupe donc qui vraiment est très typique de ces années-là et qui nous conduit tout à fait à la grande, grande période des quartets dont je vous ai un petit peu parlé. Alors, je ne voudrais pas qu'on se quitte aujourd'hui sans entendre quand même un autre grand quartet, c'est les Swan Silvertones. Alors, c'est un groupe qui a été créé en 1938, qui est parti de Virginie Occidentale, de West Virginia, et qui s'appelait tout d'abord The Four Harmony Kings. On a eu beaucoup de harmony, harmonizing, for the four kings, etc., les quatre rois de l'harmonie. Et puis ensuite, ils sont arrivés dans une ville qui était beaucoup plus grande, dans le Tennessee, à Knoxville, en 1943. Puis là, ils se sont dit, peut-être, les quatre rois de l'harmonie, on va changer, on va s'appeler les voix d'argent, The Silver Tones. Puis The Silver Tones a beaucoup de peine à vivre, comme beaucoup de groupes, à cette époque-là, et les deux frères Swan, qui étaient propriétaires d'une grande affaire de boulangerie, se sont intéressés au groupe, ils étaient certainement croyants eux-mêmes, et les ont pris donc pour faire des émissions de radio, et les ont sponsorisés. Et c'est pour ça que le nom de Swan est toujours resté attaché donc au nom du groupe, qui lui-même est Silvertones, et on dit maintenant les Swan Silvertones. Et je pense personnellement, et c'est pour ça qu'on ne pouvait difficilement donc se quitter sans entendre un morceau des Swan Silvertones. C'est un morceau de 1951, Jesus Remembers, Jésus se souvient. C'est un grand morceau donc de ce groupe, et c'est certainement le quartet qui a été le plus connu. Évidemment, nous connaissons beaucoup plus chez nous le Golden Gate Quartet ou d'autres groupes dont nous parlerons lors de notre prochaine émission, je vous le promets. En attendant, The Swan Silvertones.

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1: Bonjour à tous, nous sommes ensemble sur Normandie Bulle et je suis cette fois-ci avec une autrice scénariste, Catherine Locandro. Bonjour.
2: Bonjour.
1: Alors, on est ici pour parler un petit peu de votre ouvrage, de vos BD, de ce que vous avez créé jusque-là. Alors, dites-moi, est-ce que vous avez créé une collection particulière?
2: Alors, non, pas de collection pour l'instant. Il y a juste donc deux romans graphiques qui sont déjà sortis, que j'ai co-scénarisés avec Fabienne Blanchu.
1: D'accord.
2: Donc le premier s'appelle Les cheveux d'Edith, et c'est David Catlin qui a fait les dessins. Et le second roman graphique s'appelle Un été loin des hommes, et là c'est Thomas Campi au dessin, et c'est toujours co-scénarisé avec Fabienne.

0: plus personnel. C'est l'histoire d'une femme, Frédéric, qui rentre dans sa ville natale, Nice, pour l'enterrement de sa mère.
1: D'accord.
0: Et elle va trouver dans les différents papiers, les photos, etc., une photo particulière qui date de 1985. Elle a 12 ans. C'est une photo qui a été prise avec ses parents. Et cette photo va la ramener donc dans le passé et va la ramener durant cet été un peu particulier où elle a compris beaucoup de choses à la fois sur elle-même et sur sa famille. Voilà.
1: D'accord. J'imagine que quand on fait des scénarios comme ça, surtout quand il y a quelque chose d'historique, ça demande pas mal de recherche pour essayer d'être vraiment le plus proche de ce qui était la réalité de l'époque.
0: Oui, bien sûr, la partie documentation, recherche, nous a pris, à Fabienne Blanchu et à moi, beaucoup de temps. Il fallait être très précis. Il fallait vraiment, par souci de respect aussi, hein, bien sûr, pour ce moment-là de l'histoire et puis pour les personnes qui l'ont vécu.
1: Bah oui.
0: Donc oui, c'est les recherches, c'est quelque chose de très très important quand on écrit sur l'histoire, effectivement.
1: Et puis j'imagine que quand même on est sur un sujet qui est quand même particulier, qui a de la force, un impact particulier. Vous avez déjà eu des retours de personnes qui ont lu votre livre et voilà, qu'est-ce qu'ils ont perçu à la lecture de cette histoire qui peut-être aussi n'est pas connue de tout le monde, justement.
0: Oui, c'est pas forcément le moment le plus connu de la Seconde Guerre mondiale. On a eu de très beaux retours, très émouvants, de personnes qui nous ont dit, là, ma grand-mère, mon grand-père faisaient partie des survivants d'Auschwitz, par exemple, et ils sont passés par l'hôtel du Tessia. Donc, on a vraiment eu des retours de personnes directement touchées par cette histoire. Un ancien concierge de l'hôtel du Tessia aussi. Enfin, on a eu des choses très, très belles, des témoignages assez émouvants.
1: Et puis, quand on fait un ouvrage, là, pour le dernier, qui est assez personnel, il faut arriver aussi à ce que le dessinateur retranscrise vraiment ce que l'on a envie de transmettre. Même pour les dialogues, il faut bien avoir le bon ton. Voilà, après, travail d'équipe, là, c'est...
0: Oui, c'est un travail d'équipe, c'est un travail de confiance. Mais bon, on avait de toute façon, donc pour Dawid, on avait eu, Fabienne et moi, un coup de cœur pour son travail sur des choses qu'il avait pu faire avant. Et donc on savait qu'on aimerait de toute façon ce qu'il proposerait, et on s'est rendu compte, donc en travaillant avec lui, qu'il avait une sensibilité, quelque chose qui correspondait vraiment à ce qu'on recherchait. Donc ça, c'est un vrai cadeau, hein, quand on écrit une histoire et puis on se rend compte que le travail du dessinateur ça matche complètement et ça fonctionne. Et voilà, c'est un vrai cadeau.
1: J'imagine.
0: J'étais très très heureuse de travailler avec lui.
1: Et du coup, ces ouvrages-là, on les retrouve où exactement? Est-ce que c'est de l'auto-édition? Est-ce qu'ils sont édités chez dans une boîte particulière? Comment ça se passe pour les retrouver?
0: Ils sont édités par Dargo.
1: D'accord.
0: On les trouve dans toutes les librairies.
1: Voilà, donc du coup, si vous baladez à Rouen, vous avez une librairie qui vend des BD, vous risquez de tomber sur cet ouvrage. Ouais. Donc rappelez-moi les deux ouvrages exactement.
0: Alors, Les Cheveux d'Edith, donc c'est le roman graphique historique, et puis Un été loin des hommes.
1: Ok. Bah écoutez, en tout cas, je vous remercie beaucoup, Catherine Lancadreau, d'avoir répondu à ces quelques questions. Et puis, on vous souhaite une belle réussite, et en espérant que vous arriverez à toucher par ces histoires, parce que c'est vrai que là, c'est aussi votre domaine, c'est raconter des histoires. Oui. Quand on arrive à toucher, à impacter quelqu'un, peut-être à faire changer sa vision des choses,
0: c'est quand même quelque chose de fort. Tout à fait, c'est ce qu'on cherche à faire, en tout cas à toucher les gens, ça c'est sûr. Oui.
1: Merci beaucoup.
0: Merci à vous.
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0: 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Une émission avec la participation du docteur Elisabeth Coleman. Docteur Elisabeth Coleman, bonjour.
1: Bonjour.
0: Comment allez-vous ?
1: Eh bien, je vais bien.
0: Ça, c'est important de nous poser la question quelquefois à un docteur, parce que c'est lui, en général...
1: Allergie, ou même quand j'en ai, parce qu'actuellement, j'ai dominé quand même la situation de façon assez intéressante, eh bien, je vais bien.
0: Eh bien, c'est une bonne chose. Alors, d'autre part, voilà, en ce qui concerne cette émission, depuis quelques semaines, nous traitons d'un problème de notre civilisation, particulièrement depuis quelques dizaines d'années. C'est vrai qu'on en parle beaucoup, beaucoup de journaux de santé, des journaux également médicaux, mais également la presse, tout à fait commune, parle de l'allergie. Alors, on a parlé, nous, d'allergie alimentaire, et nous avons fait la relation directe entre, bien souvent, une pathologie ou des problèmes également caractériels et la prise de certains aliments. J'aimerais aujourd'hui, si vous le voulez bien, revenir aux points essentiels qui sont peut-être les causes d'allergie, aux allergènes, ce qu'on appelle les allergènes principaux.
1: Et oui, les allergènes, en fait, si vous voulez, n'importe quoi, mais je dis bien n'importe quoi, peut être un allergène. Alors, je vous disais que déjà, du temps d'Hippocrate, alors qu'on ne parlait pas d'allergie, il avait constaté que certaines personnes ne toléraient pas le laitage de vache. Bon, ça, c'était déjà quelque chose qui avait été donc suggéré, connu, et c'est un allergène principal. En fait, on peut se poser la question comment un aliment aussi sain, qui a du calcium, qui a des protéines, qui est très intéressant pour la santé, comment peut-il être allergisant ? Ben, il faut d'abord savoir que c'était le lait maternel qui était prévu pour les enfants, et donc c'est quand même quelque chose de différent. Nous n'avons pas une structure de... Un petit bébé n'a pas une structure de veau et nous sommes un peu loin peut-être de l'aliment de base du nourrisson. Et c'est vrai que le fait que peu de femmes aient allaité depuis quelques années a certainement été la cause de cette recrudescence d'allergie aux produits laitiers. Parce qu'avant, bon, quand une femme n'avait pas de lait, on avait des nourrices. Mais on a utilisé le laitage de vache et ça s'est commercialisé, ça s'est industrialisé depuis très peu quand même de temps. Et en effet, on a vu augmenter de plus en plus les allergies alimentaires à cet aliment qui est le lait. Parce que bon, auparavant, on utilisait du lait, donc peut-être après que l'allaitement ait été fait. Il ne faut pas oublier que les femmes allaitaient parfois un an et demi, deux ans. Et que dans certains pays où l'allaitement est encore là, il me semble qu'il y a quand même moins de facteurs allergisants. Alors, vous avez d'autre part, dans le lait maternel, il faut le savoir, ce sont des expériences qui ont été faites au Japon, et des Japonais se sont aperçus que, par exemple, des souris avaient, quand elles donnaient du lait à leur bébé, ils étaient protégés après, donc les petits souriceaux, de pas mal de maladies, et ils ont été regarder le colostrum. Le colostrum, c'est ce qu'on appelle en France le lait sorcière, donc c'est le premier lait, le premier jour, une espèce de truc d'une couleur un petit peu bizarre qui sort du sein des femmes, un peu jaunâtre, qui n'est pas appétissant du tout, et pourtant ce colostrum, ça serait un produit absolument extraordinaire, puisqu'il a une très grande richesse en zinc, et donc les Japonais ont montré que cette grande richesse en zinc pourrait être donc un facteur très mauvais quand on n'utilise pas le colostrum dès la naissance, et c'est pour ça que beaucoup de gens donc maintenant remettent le bébé au sein dès qu'il sort du ventre de la mère, alors que vous savez, dans les cliniques, moi j'ai accouché donc trois fois, et donc on a fini l'accouchement, ce qu'on considère en France presque comme une intervention chirurgicale, alors que dans certains pays, on est en train de travailler, on s'arrête, on met le petit bébé dehors, eh bien en France, on a quand même un petit peu rendu un peu clinique trop cet élément tout à fait naturel d'un accouchement. Et après la naissance, on prend notre bébé, on nous l'emmène, parce qu'on dit « vous êtes fatigué, il faut vous reposer ». Et très souvent, on donne un biberon d'eau sucrée ou du lait directement au bébé nouveau-né. Alors que le colostrum était très riche en zinc, et on sait, par les travaux de Pfeffer, qui est un spécialiste des oligo-éléments et d'allergie, que le zinc est essentiel au niveau des problèmes d'allergie. Alors vous voyez, donc de ne plus avoir allaité un enfant va favoriser peut-être des éclosions d'allergie parce qu'on a moins de zinc. Deuxièmement, parce qu'on a introduit un aliment dans un intestin immature, c'est-à-dire le bébé, normalement pendant un an, il devrait avoir que le lait de sa mère. Et donc, ce lait de sa mère, on ne va pas le lui donner. En plus, on va lui mettre une protéine étrangère, du lait de vache. Et maintenant, les Américains pensent qu'on aurait pu utiliser une autre sorte de lait, mais pas le lait de vache, parce que c'était quelque chose qui était beaucoup trop loin de la structure du lait habituel pour un être humain. Donc c'est pour ça que je vous signale que le lait est maintenant quand même très en tête souvent des allergènes. La deuxième chose, c'est que le lait, on le sait, est un antipoison. Et tout le monde sait qu'avant, quand les gens étaient empoisonnés, on allait chez le pharmacien, on disait, on leur donnait du lait à boire, parce que on n'avait pas les lavages d'estomac, on n'avait pas toutes les techniques qu'on a maintenant. On sait aussi que nos grands-mères, quand ça sentait mauvais, c'était pas des frigos à l'époque, c'était des frigidaires, on mettait des blocs de glace, etc. Et elles mettaient des bols avec du lait pour capter les odeurs. On sait aussi que pendant la guerre, par exemple, quand les gens ramenaient du poisson, de l'Atlantique ou de la Manche à Paris, on entourait avec des linges, avec du lait pour pas que ça sente trop mauvais. Donc en fait, ce lait a un pouvoir captant. Et le lait et les œufs ont souvent ce pouvoir captant. Or, actuellement, dans notre atmosphère, et je vous l'avais dit la première émission en vous disant que la menace allergique est en train d'augmenter et que les nouveaux modes de vie et de consommation sont en jeu, il y a tellement de produits dans l'alimentation et dans toute la société actuellement, et des colorants, et des fongicides, et des pesticides, et des antibiotiques, et des hormones, et ceci et cela, et des colorants, et des conservateurs, etc. Eh bien, le laitage va capter particulièrement les allergènes. Si bien qu'il y a un travail qui est actuellement fait, c'est une thèse qui est, je crois, faite à Grenoble, il faut que j'arrive à l'obtenir, où on a pensé que, en fait, on n'était pas allergique forcément aux protéines de lait, parce que ça, c'est une allergie bien connue, ça fait des années, déjà après la guerre, en 1945, les allergologues connaissaient très très bien le problème des allergies, et on avait une personne allergique sur 6, sur 7, il y avait de temps en temps quelqu'un d'allergique, mais disons que tout le monde n'était pas allergique, tandis qu'actuellement, on a l'impression que l'allergie nous menace tous. Et bien en fait, c'est que cette pollution, elle serait captée par des protéines porteuses, qui seraient protéines de lait ou d'autres choses. Et donc, la thèse qui est faite actuellement a tendance à montrer qu'une fois qu'une protéine a été porteuse d'un produit dangereux, peut-être un produit chimique qui donc est un produit dangereux pour nous, eh bien, va devenir elle-même, le corps va la reconnaître elle-même comme une mauvaise chose. En fait, elle était porteuse. C'est comme si vous baladez avec un fusil un jour. Le jour où vous baladez sans fusil, on va avoir peur de vous. Même si vous n'avez rien de méchant sur votre visage et que vous êtes tout à fait normal. Alors donc, on s'aperçoit que, est-ce qu'il y a une véritable allergie ou est-ce que ça va plus loin? La première fois où on a parlé des allergies, je vous ai dit que c'était une réaction disproportionnée, démesurée, à un élément banal, anodin, et qui ne va pas faire du mal au reste de l'humanité. Mais là, ça va plus loin. C'est que ces produits sont dangereux, j'allais dire presque pour tout être humain. Est-ce qu'on est encore dans l'allergie? C'est la question que je me pose. Est-ce qu'on n'est pas déjà dans le côté poison, empoisonnement de la surface de la Terre par la pollution?

0: Docteur Elisabeth Coleman, pour revenir à ce que vous venez de présenter, donc en ce qui concerne les allergènes, les produits qui sont plus particulièrement liés à ce problème d'allergie, on parle du lait. Ça a été la première réflexion qui est la vôtre. Par contre, oui, juste une petite question par rapport à ça. Donc il y a des gens qui sont peut-être plus fragiles dans la prise de lait. Est-ce que cela veut dire que tout le monde va avoir une allergie, alors plus ou moins importante, quand on prend du lait? Non.
1: Alors, écoutez, là, vous me posez une question, c'est presque Madame Soleil à qui vous demandez ça. Je ne sais pas dans l'avenir qu'est-ce que ça va être, mais c'est vrai que moi, dans ma clientèle, je trouve de plus en plus de gens intolérants aux produits laitiers. Et comment je le sais? C'est parce que c'est vrai quand ils l'enlèvent et qu'ils, même par exemple, si je leur donne du brebis, du chèvre, en général, ça va mieux, alors que le vache ne passe pas. Donc on sait par exemple actuellement qu'il y a une augmentation de vente des protéines autres, des laits de chèvre et de brebis. Mais bon, on peut être allergique aussi aux chèvres et aux brebis. Alors la question que je me suis posée, mais pourquoi bon vache et moins chèvre brebis? J'ai réalisé que par exemple avant, une bonne vache laitière faisait, paraît-il, bon ça j'ai jamais eu de vache, c'est des personnes qui me l'ont dit, mais bon je peux me tromper, 10-15 litres, la bonne laitière c'était vraiment 10-15 litres, c'était magnifique. Et actuellement, on m'a dit, donc c'est toujours un on dit, j'ai pas, quand, je dis on dit quand je n'ai pas vérifié scientifiquement un élément. Donc quand je n'ai pas le papier en main, je dis on dit. Mais on dit que parfois ça irait jusqu'à 70 litres. Donc je demande aux auditeurs de me confirmer si quelqu'un a des vaches laitières. Mais donc en poussant, en forçant sur la production laitière, on force forcément avec certains éléments. C'est pas naturel, c'est pas normal. Donc je pense qu'à ce moment-là, est-ce que c'est pour ça que ça devient allergisant? C'est un point d'interrogation et je vous le pose à vous comme à vos auditeurs. Mais bon, c'est quand même quelque chose. Donc si c'est ça, il est certain que bon, peut-être qu'on peut déjà utiliser du biologique, qu'il y a déjà moins d'éléments, de conservateurs, d'antibiotiques, d'hormones, etc. Il y a toujours un plus dans la vie. C'est-à-dire que je me suis aperçue qu'en effet, certaines personnes, quand elles mangeaient un produit biologique, eh bien, elles avaient moins d'allergies que quand elle utilisait un lait de vache, mais ordinaire. Donc, vous voyez, il y a toujours quand même un plus à avoir dans la vie.
0: Alors, par rapport aux allergies, un autre élément qui est un élément tout récent, c'est le problème de la radioactivité. Alors, nous avions eu un célèbre nuage radioactif au-dessus des différentes régions françaises. Donc, est-ce que cet élément, on a eu peur en ce qui concerne les animaux, et il y a de quoi? Puisqu'on a retrouvé beaucoup d'anomalies en ce qui concerne le bétail. Alors, le lait a-t-il été touché? Est-ce qu'on pourrait faire une relation directe? Et là, il ne s'agirait plus vraiment d'allergie, mais véritablement de problème.
1: Vous êtes en train de toucher au problème. Peut-être que je n'aurais pas osé toucher face à vos auditeurs, mais puisque vous le soulevez, c'est en effet, je pense, un très gros problème. Et c'est pour ça, quand on parle de menaces allergiques, ça dépasse l'allergie. Je pense que c'est un problème véritablement de pollution de la planète. Et c'est pour ça que nous sommes tous concernés. Sinon, les allergiques aux protéines de lait, qui sont la sérum albumine, bovine, etc. Il y en a certainement quelques-uns, et moi je l'ai été dès ma naissance après la guerre, donc je veux dire, il n'y avait pas de sensibilité radioactive. Mais par contre, depuis Tchernobyl, c'est vrai que les allergies sont en train d'augmenter. Et vous savez que les produits laitiers ont été retirés de la circulation à ce moment-là. Ils ont été retirés, mais pas longtemps, parce que bien sûr c'est un gros problème au niveau économique. Et on sait que, surtout par les généraux français, et par notamment, je pense à M. De Worn qui travaille, donc c'est un monsieur qui travaille à Bruxelles, qui a fait un papier sur le problème du strontium radioactif qui prend la place du calcium, notamment dans le lait. C'est-à-dire que, et il cite, alors c'est pas un médecin, c'est quelqu'un qui n'a rien à voir avec l'allergologie, il montre comment ce strontium radioactif va prendre la place du calcium dans les os. Et donc il explique ça de façon très, très, très, très propre, comme le font les généraux français, et qui savent ça depuis très longtemps, alors que les médecins ne sont pas au courant. Donc ça, vous avez raison, et quand vous parlez de Tchernobyl, c'était il y a 10 ans, mais combien de centrales ont pu exploser sans qu'on le dise aux médias, parce que maintenant, il y a eu tellement de problèmes avec Tchernobyl, d'angoisse, que maintenant on ne le dit plus. Mais on a parlé de l'allergie au lait, mais je pense que vous vouliez quand même aussi qu'on présente les autres allergènes, parce qu'il n'y a, pas que ça.
0: Nous reviendrons donc dans l'émission qui suit à cela. Mais je crois qu'il est important aussi de signaler que peut-être des allergies sont dues à des phénomènes de pollution qui n'existaient pas peut-être, puisqu'on parle d'allergies dans les 10, 15, 20 dernières années.
1: Exactement, et c'est pour ça qu'il y a encore un plus, il y a quand même encore des solutions, parce qu'on est quand même responsable de soi-même. Il faut arrêter de vouloir des solutions au niveau international, au niveau national, au niveau du sommet, comme on dit. Chacun, nous sommes quand même libres de mettre dans notre assiette ce que nous voulons, et nous pouvons avoir une qualité d'aliments. Par exemple, j'ai des personnes qui me disaient, mais quand j'allais à la ferme chez moi, dans ma famille, etc., je supportais très bien le lait de vache. Et quand je ne le supportais plus, mais il ne faut pas réaliser que ce n'est pas le même lait. Un lait qui était frais, vivant, il y avait des enzymes, il y avait probablement quelque chose d'autre que des laits qui sont actuellement donc conditionnés et tout. provenant. Donc on ne réalise pas à quel point les méthodes de fabrication, de conditionnement, tout ce qu'on a fait des aliments, on en a fait des faux aliments. Et ça, j'aime beaucoup ce terme qu'utilisait Dr Janet, qui disait qu'on croit qu'on mange des aliments, mais on mange des faux aliments. Et je crois qu'on a perdu le goût du vrai, le goût de choses que la nature produit, et on a inventé des aliments, des éléments différents. Alors c'est normal que notre corps réagisse contre des choses qui ne sont pas classiques, naturelles. On a fait de la nature un produit industriel.
0: Voilà, on a peut-être gagné en efficacité, mais par contre en qualité, on a peut-être loupé quelque chose.
1: Voilà, et c'est peut-être pour ça que notre corps a raison de réagir, et qu'après tout, un allergique, c'est peut-être quelqu'un qui a raison. Et moi, j'ai tendance à dire que c'est peut-être les allergiques qui sont les plus logiques, puisqu'ils réagissent à quelque chose qui n'est pas bon.
0: Docteur Elisabeth Coleman, suite de cette partie en ce qui concerne donc les éléments allergènes, vous êtes d'accord pour revenir encore?
1: Oui.
0: Alors à bientôt.
1: À bientôt.
0: Au revoir.

0: Bienvenue à tous dans votre flash d'information et on va commencer à l'international. On va parler d'un documentaire qui fait polémique, et oui, le documentaire NASA, qui est encore visible aujourd'hui, mais pour très peu de temps dans les cinémas français. Sa sortie limitée à hier et aujourd'hui bénéficie d'une autorisation exceptionnelle pour 500 séances au total, réalisée par les journalistes israéliens Yuval Abraham et Rachel Zor. Eh bien, le film recueille des témoignages anonymes de 24 militaires et membres des services de renseignement. Ils décrivent des pratiques qui, selon eux, conduisent à tuer délibérément de nombreux civils à Gaza. L'armée israélienne rejette catégoriquement ces accusations et met en doute la fiabilité des témoignages. Benjamin Netanyahou a demandé une enquête sur les membres des forces de sécurité qui apparaissent dans le film. Des ambassades israéliennes diffusent également un autre documentaire intitulé « NASA, l'histoire vraie » qui défend, elle, la conduite des opérations militaires sur le terrain. Récompensé à Venise, le film donc « NASA » de Yuval Abraham et Rachel Zor sera proposé gratuitement sur le site du journal très connu The Guardian fin novembre. Poursuivons en France maintenant et parlons des carburants, puisque le calendrier de la baisse annoncée du gazole se précise. Et oui, Sébastien Lecornu affirme que les prix diminueront à la pompe dès le 1er novembre. La vente aux distributeurs des stocks stratégiques commencera le 28 octobre. 10 millions de barils doivent être libérés sur environ 3 mois, mais les montants annoncés bien diffèrent. Le gouvernement attend une baisse de 12 à 18 centimes par litre. Total Energy lui s'engage pour sa part sur 8 à 12 centimes pour le gazole destiné aux particuliers. Pour certaines stations rurales, le Premier ministre prévoit des avances de trésorerie afin de faciliter la baisse sans attendre les premières livraisons. Pour ce qui est du gouvernement, il promet aussi un suivi hebdomadaire des volumes libérés et des prix, ainsi que des contrôles des marges. La date est donc annoncée. Le montant réellement économisé par les automobilistes devra être vérifié dans les stations. Allez, on poursuit avec un point éducation. Comme vous le savez, l'acte 5 de la mobilisation aura lieu aujourd'hui. Lycéens, étudiants et personnels de l'éducation se mobilisent de nouveau. Les revendications restent les mêmes, davantage de moyens, des professeurs remplacés, des locaux en meilleur état et une remise en cause du Parcoursup. Ce matin, Édouard Geffray prévoyait environ 200 établissements fermés. Il s'agit d'une estimation pour la journée, pas encore d'un bilan définitif. Pour ce qui est du ministre, il affirme que le mouvement diminue. Les organisations lycéennes jugent cependant des annonces insuffisantes, notamment sur le déploiement des 3000 professeurs remplaçants. Des blocages ont été signalés dès ce matin à Paris, à Caen. Sciences Po a également été bloqué en soutien aux lycéens. Greta Thunberg s'est rendue devant le lycée Paul-Éluard à Saint-Denis. On vous en dira plus sur cette journée de mobilisation dès demain. Et pour ce qui est des titres restaurants, on va parler de ceci puisque c'est un sujet qui concerne le quotidien de nombreux salariés. Et oui, les députés ont rejeté la proposition de limiter leur utilisation à 10 euros par jour au supermarché. Le plafond quotidien reste donc de 25 euros, commun aux restaurants et aux commerces alimentaires. Lundi, l'Assemblée nationale a adopté donc une proposition de loi sur le fonctionnement du dispositif par 87 voix pour et aucune contre. Le texte prévoit donc de prolonger en 2027 la possibilité d'acheter tous les produits alimentaires, puis de la rendre permanente à partir de 2028. Il prévoit également la dématérialisation complète des titres, leur utilisation les dimanches et jours fériés et la possibilité d'en faire don à des associations d'aide alimentaire. Ces dispositions doivent encore passer devant le Sénat. Le vote des députés ne marque donc pas la fin de cette réforme. Et on va parler maintenant d'une cyberattaque. Et oui, puisque plusieurs centaines de supermarchés ont été touchés par une cyberattaque contre leurs installations frigorifiques dans la nuit de dimanche à lundi. Selon les enseignes, au moins 300 magasins Intermarché et Netto sont concernés, ainsi que 80 Carrefour, une trentaine de Monoprix et moins d'une centaine de magasins du réseau Coopérative U. Plusieurs Leclerc sont également touchés, donc des pirates ont modifié à distance les réglages du froid. Les produits donc, dont la conservation n'était plus garantie ont dû être jetés. Les équipements concernés utilisaient des systèmes de régulation du fabricant danois Danfoss. Celui-ci indique que la majorité des unités touchées sont anciennes et ne bénéficient plus de mise à jour de sécurité. L'Agence nationale de la sécurité des systèmes d'information recommande donc de déconnecter les contrôleurs concernés d'Internet ou de restreindre fortement leur accès. Le parquet de Paris a ouvert une enquête confiée à l'Office anti-cybercriminalité. Elle doit identifier les auteurs et établir également l'étendue des dégâts. C'est la fin pour ce flash d'information et nous vous souhaitons de passer un très bon moment à l'écoute de vos autres programmes sur Radio La Sentinelle.
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1: Amis auditeurs, bonjour, bienvenue à l'écoute de cette émission où nous accueillons Christophe Selmar, professeur de Bible et psychologue. Christophe Selmar, bonjour.
2: Bonjour Dany, bonjour aussi à vous tous, amis auditeurs.
1: Je rappelle que nous étudions en votre compagnie la parabole de Lazare et du mauvais riche, une parabole que vous lisez dans l'évangile de Luc au chapitre 16. Une histoire surprenante, comme d'habitude, avec planté quand même le décor d'un enfer et d'un paradis. Or, nous avons vu à l'occasion d'autres paraboles et d'autres émissions que ce n'était pas aussi évident de découvrir dans la Bible ces notions. Donc, vous allez nous expliquer ces éléments qui sont contenus dans ces paraboles et peut-être relire le texte.
2: Oui, alors, après leur mort, un mauvais riche se retrouve enseveli, et puis dans le séjour des morts, voilà qu'il lève les yeux, et en proie au tourment, lui, il voit Abraham et Lazare dans la félicité éternelle. Et à partir de là, s'est développé tout le dogme d'un enfer éternel, puisqu'il y a un mort, un réprouvé, ce mauvais riche qui souffre donc dans les flammes et qui crie à Abraham qui se trouve de l'autre côté dans le paradis et à Lazare, je souffre cruellement dans cette flamme, et voilà que ce mauvais riche demande à Abraham de lui envoyer Lazare. Et Lazare doit venir regarder de quelle façon. Voici ce que dit donc le mauvais riche. « Envoie Lazare pour qu'il trempe le bout de son doigt dans l'eau et me rafraîchisse la langue. » Alors, je crois qu'il est très important d'abord de comprendre un texte biblique dans le type de récit qui lui convient. Il y a des récits poétiques, il y a des récits historiques, il y a des récits philosophiques, il y a des récits prophétiques, et il faut avoir des règles d'interprétation pour chacun de ces récits. Et nous trouvons ici devant un récit de type parabole. C'est donc une allégorie, c'est une comparaison, c'est une métaphore, que sais-je. Alors, confronté à un tel récit, le lecteur est placé devant une alternative. Ou bien ce texte doit être interprété au pied de la lettre, et il se trouve alors en contradiction flagrante avec toutes les autres paroles du Christ concernant l'état des morts, nous y reviendrons plus tard. Ou alors, si on le prend au pied de la lettre, il faudrait alors admettre que dans l'enfer où se trouverait Lazare, il suffirait...
1: Non,
2: se trouverait le mauvais riche, merci Daniel, je vois vous me suivez. Il suffirait donc que Lazare vienne le rejoindre en enfer, qu'il mette son doigt dans un peu d'eau, qu'il mette ce doigt humecté d'eau sur la langue du mauvais riche pour que ce mauvais riche voie ses souffrances apaisées.
1: C'est un peu dérisoire.
2: C'est dérisoire. Alors, soit on le prend parfaitement à la lettre et ce texte devient ridicule parce que le feu ne serait plus le feu, parce que dans ce feu, le mauvais riche continue à voir. Dans ce feu, la langue est toujours existante et il suffirait donc de l'humecter pour que l'on souffre plus. Non, je crois qu'il est très important de donner à ce récit un ton ironique. Jésus procède par ce qu'on appelle une pédagogie par l'absurde. Une pédagogie par l'ironie. Pourquoi ? Parce que les dogmes de l'immortalité de l'âme du monde gréco-romain que Platon avait développé et contre lesquels les disciples et les apôtres se sont dressés, avait influencé le monde juif, car la pensée hellénistique qui est fondée sur la corruption du corps, qui à la mort retourne dans la poussière, et que l'âme à la mort va dans le paradis ou dans un lieu qu'on appelait à l'époque le Hadès, le séjour des morts, cette idée d'une âme immortelle avait gagné les juifs. Et bien sûr, Jésus, dans cette parabole, qui va parler avant tout du destin d'un riche et d'un pauvre malade, un allant dans un lieu de souffrance et l'autre allant dans une bénédiction, c'est la vérité première, il va profiter de cette occasion pour détruire le concept de l'immortalité naturelle de l'âme par une pédagogie de l'absurde et de l'ironie. Car on voit dans cette parabole que le feu ne serait pas le feu, car le corps que l'on pense être retenu dans la poussière, on le voit aussi bien chez Lazare qui a un doigt, chez le mauvais riche
1: qui a une langue,
2: et on voit donc que Jésus, par cette parabole, dit que cette conception où le corps se séparerait de l'âme à notre mort ne tient pas
1: debout.
2: Car dans la pensée du Christ, le corps et l'âme forment un tout indissociable, inséparable, et les morts sont dans un état d'inconscience. C'est une pédagogie par l'ironie, par l'absurde, pour dire ne croyez pas ni en l'enfer. Par contre, croyez en un paradis que Dieu donnera seulement à la résurrection des morts au dernier jour.

0: Il est important de découvrir avec vous, Christophe Selmar, de quelle manière nous devons comprendre ces textes, comment les analyser et les adapter à notre vie courante. Effectivement, on découvre mieux les incohérences du texte si on le prend à la lettre. Est-ce que la conclusion de cette parabole nous aide aussi à comprendre quels sont les enseignements que Jésus veut tirer de ce récit?
1: Alors, je crois que la conclusion de la parabole parle de résurrection. Je crois que on a raison de dire que le chrétien ne peut pas croire en même temps à l'immortalité de l'âme et en même temps à la résurrection. Et essayons d'imaginer Lazare se trouve immédiatement après sa mort au paradis de Dieu. À quoi servirait la résurrection? Alors la résurrection, c'est clair. Dans l'enseignement du Christ, dans l'enseignement des apôtres, la résurrection des morts aura lieu à la fin des temps, au retour du Christ, et c'est seulement à la résurrection des morts que chacun recevra la rétribution de sa vie selon le bien ou le mal qu'il aura fait.
0: On retrouve la parabole du jugement avec les boucs qui sont séparés des brebis qu'on a vu récemment.
1: Effectivement, quand le Christ, quand le Fils de l'homme viendra dans sa gloire, il s'assiera, il jugera et il dira aux élus: venez, prenez possession du royaume qui vous a été préparé dès la fondation du monde. Donc on voit que les élus prennent possession du royaume qui a été préparé par Dieu à son retour, quand il viendra dans sa gloire. Et à plusieurs reprises, Jésus dira que les justes recevront leur rétribution au dernier jour. Alors, si l'âme partait directement au paradis, comme l'enseignerait cette parabole prétendrait l'enseigner, alors que c'est qu'une parabole qu'il ne faut pas interpréter au sens premier. À quoi servirait la résurrection? Parce que la résurrection, cela amènerait Dieu à faire redescendre l'âme de cette personne dans son tombeau, là où se trouve la poussière de son corps, la ressusciter et la ramener dans un paradis où elle se trouve déjà. Donc il y a une incohérence, et de nombreux théologiens ont souligné ceci, ont montré que les chrétiens doivent choisir entre le dogme de l'immortalité de l'âme, qui est un dogme païen, platonicien, et celui de la résurrection des corps et des personnes. D'ailleurs, dans le texte de la Genèse, tout ce problème de la mort se trouve là en contradiction entre l'affirmation du serpent, de l'ennemi de Dieu, et de Dieu. Dieu dit à nos premiers parents: le jour où vous en mangerez, vous mourrez. Il n'est pas dit votre corps mourra.
0: C'est la personne
1: et votre
0: entière.
1: Âme vivra. C'est la personne entière. Et voilà le serpent qui vient et qui dit: vous ne mourrez pas. Toute la Bible pose en ces termes ce problème fondamental. Est-ce que l'âme est naturellement immortelle? La Bible dit non. Vous pouvez prendre une concordance, chers amis auditeurs. Une concordance, c'est un dictionnaire où tous les textes sont classés en fonction d'une idée. Si vous cherchez, par exemple, le mot immortel ou immortalité, on vous donnera tous les passages où dans la Bible on parle, on utilise le mot immortel, l'adjectif immortel ou le substantif immortalité. Et vous aurez la surprise, amis auditeurs, de découvrir qu'à aucun moment, dans toute la Bible, le qualificatif immortel ou le substantif immortalité est donné soit à l'homme, soit à Dieu. Dans les passages où on parle d'immortel ou d'immortalité, à chaque fois, j'insiste là-dessus, ces adjectifs, cet adjectif ou ces noms sont donnés à Dieu. C'est lui qui est, parce qu'il est le « je suis », c'est lui qui est l'éternel, qui possède l'immortalité. Bon, maintenant, ça ne veut pas dire que nous ne sommes pas appelés à être immortels, au contraire. Mais nous sommes appelés à recevoir l'immortalité en adhérant, en nous associant à Dieu, et l'immortalité sera la vie de Dieu en nous, ce ne sera pas la nôtre propre. Et c'est la raison pour laquelle Moïse, qui écrit la Genèse, dans son premier, dans son deuxième chapitre, lorsqu'il raconte la création de l'homme par Dieu, il souligne ce fait de façon très importante. Le texte dit que Dieu fit l'homme de la poussière de la terre, il insuffla en lui un esprit de vie, et l'homme devint une néphèche, une âme vivante. L'homme devint une âme vivante. C'est-à-dire que l'homme devint une âme vivante par l'action de Dieu, par la vie de Dieu, par la présence de son esprit en lui. Mais dès que cet esprit n'est plus en lui, l'homme retourne dans la poussière de la terre parce que le mot âme veut dire vie. Alors, je crois qu'il est très important que j'insiste sur ce point-là pour bien comprendre, dans la suite de cette série d'émissions sur la parabole du mauvais riche de Lazare, sur le sens profond de cette parabole qui nie l'existence finalement d'une âme immortelle, car la conclusion porte sur la résurrection que Dieu est disposé à donner.
0: Sujet important et délicat en effet. On se retrouve donc très bientôt, Christophe Selmar, je vous remercie. C'était Parabole, une rencontre avec Christophe Selmar au sujet de la parabole de Lazare et du mauvais riche, que vous pouvez trouver dans votre Bible, l'évangile de Luc au chapitre 16. À bientôt.

0: et l'accordéon en compagnie de Claude Lemire. Bonjour.
1: Bonjour.
0: Alors, ensemble pour une demi-heure.
1: Oui, comme à l'accoutumée.
0: Comme à l'accoutumée. Alors aujourd'hui, avec de nouveaux...
1: Des nouvelles têtes.
0: Des nouveaux airs aussi.
1: Oui, aussi, des nouvelles musiques.
0: Alors, lequel allez-vous nous présenter pour ce...
1: Alors, pour commencer, c'est un duo étonnant. Enfin, étonnant, pas si étonnant que ça, mais Marcel Azola et Richard Galliano, qui vont nous interpréter Panique, qui est une valse de Pierre Barraud-Ferret. Les Ferret, ce sont des guitaristes gitans, un peu de la famille des Reinhardt,

0: Claude Lemire, un professionnel de l'accordéon, un russe.
1: Un russe, oui, Alexander Dimitriev, qui a interprété la cavatine de Figaro, du Barbier de Séville, de Rossini, morceau très connu, évidemment, qui a été repris, bien arrangé quand même, hein, parce que...
0: Oui, on entend dans ce morceau que c'est
1: oui,
0: quelque chose
1: techniquement, c'est très difficile, mais Dimitriev est un grand concertiste russe, hein, qui a parcouru le monde, qui a fait une quantité de disques, et c'est un maître quand même, voilà.
0: Maintenant,
1: maintenant on a un jeune aussi de la nouvelle génération, mais qui a la trentaine peut-être quand même, Éric Bouvel, qui va nous interpréter Insouciance.

0: Missette, une très belle valse de Tony Russo. Alors, un jeune accordéoniste.
1: Oui, un jeune accordéoniste suisse qui a été élève de Freddy Balta. Et Missette, justement, était une composition de Freddy Balta. Et c'est un jeune qui travaille beaucoup. Et c'est tiré d'un disque qui s'appelle Les Ambassadeurs de l'accordéon suisse, qui est un disque très intéressant parce que dessus, il y a aussi d'autres accordéonistes classiques et de folklore suisse. C'est un très beau disque.
0: Alors pour ceux qui seraient intéressés de trouver ces CD, son premier est sorti en 1992.
1: De
0: Tony
1: Tony
0: Russo.
1: Russo, oui. Oui, ça fait déjà quelques années qu'il est sur le métier, comme on dit, et il s'en sort bien.
0: Alors nous allons parcourir toujours le monde, puisque là nous
1: Oui.
0: repartons eh bien, dans un pays au sud,
1: Oui, au Mexique.
0: au Mexique.
1: Plutôt, oui, c'est l'Amérique du Sud. Oui, il y a un pays, j'aime bien les pays sud-américains comme ça parce que c'est très dansant les musiques. Et là, nous allons entendre Santiago Jiménez Jr., parce qu'il y a eu son père qui a joué aussi, dans une ranchera, et c'est le titre du morceau.

0: On a pu entendre la Coquette d'André Bastien. Alors, ça, c'est curieux, c'est qu'on ne sait pas grand-chose sur lui.
1: Non, c'est un accordéoniste qui a été très effacé. Et
0: On sait qu'il est né en 1908.
1: oui, mais on a très peu de documents, c'est vrai. Il est resté très peu de documents sur André Bastien. Bon, là, ça fait partie, après le folklore sud-américain, là, c'est un petit peu notre folklore, parce que maintenant, tous ces morceaux sont rentrés dans l'anthologie de l'accordéon, maintenant. Et donc, La Coquette, qui était enregistrée en 1930, fait partie de cette anthologie de l'accordéon.
0: Alors là, de nouveau, nous allons partir en Suisse
1: Retournons en Suisse, oui.
0: avec René Dessibourg.
1: René Dessibourg, qui nous interprète Sous le ciel de Paris. Peut-être qu'un jour, un accordéoniste français écrira Sous le ciel de Fribourg.

0: Et oui, c'était notre petite séquence jazz avec Frank Marocco, un accordéoniste américain qui est très, très connu aux États-Unis comme Art Van Damme. Ce sont des têtes d'affiche du jazz. Et ça s'appelait Suite Georgius George, un titre emprunté aux fameuses suites Georgia Brown.
1: On se quitte donc sur ce morceau de jazz,
0: il faut le dire. Bien sûr.
1: Et puis on vous dit au revoir et on se retrouve prochainement.
0: Au revoir.

0: Peu après leur conversion, les jeunes chrétiens brûlent d'une ferveur sincère pour le Seigneur. Ils vont à l'église 2 ou 3 fois par semaine, ils se joignent à des groupes d'études bibliques, ils témoignent de leur foi, ils prient et ils sont impatients d'apprendre de nouvelles vérités sur Dieu. Mais il semble que peu de chrétiens sont en mesure de conserver cet appétit spirituel. Plus le temps passe, moins nous semblons aînés pour le Seigneur. Vous écoutez Principes de vie, qui en collaboration avec Radio Colombe vous présente l'enseignement du docteur Charles Stanley. L'émission d'aujourd'hui nous enseignera l'illogisme de cette conduite. Car les chrétiens de longue date, ceux qui connaissent Christ depuis longtemps, devraient théoriquement être ceux qui l'aiment le plus. Vous pourrez évaluer cette vie spirituelle aujourd'hui, alors que Charles Stanley vous propose un test de croissance spirituelle. Écoutons le docteur Stanley.
1: La responsabilité de notre salut repose sur Dieu. C'est lui qui nous accorde le pardon de nos péchés et qui nous conduit dans une relation saine avec lui. L'expérience de notre salut est le fruit du travail de Jésus-Christ sur la croix. Nous n'avons eu qu'à accepter pour nous-mêmes son œuvre au moyen de la foi. Mais maintenant que nous avons reçu Jésus-Christ comme notre sauveur personnel, nous devons savoir quel est l'objectif de Dieu en ce qui nous concerne. Cet objectif est le suivant. Nous devons commencer à grandir dans notre relation avec lui. Beaucoup de chrétiens pensent que, puisqu'ils sont sauvés, que leurs péchés sont pardonnés et que nous avons une demeure éternelle dans les cieux, leur travail est terminé. Erreur. Ce n'est pas du tout le cas. Au contraire, c'est ici que notre travail commence. Nous devons devenir semblables au Christ, et le salut ne constitue que la première étape vers cette croissance spirituelle. Malheureusement, il semble que plusieurs personnes se contentent d'être sauvées, alors que l'objectif de Dieu pour notre vie est de nous aider à ressembler de plus en plus à son Fils Jésus-Christ, au fur et à mesure que nous croissons dans notre relation spirituelle avec lui. Lorsqu'un pécheur naît dans le royaume de Dieu sans pouvoir s'épanouir, notre Père Céleste est grandement attristé. Une des raisons de cette stagnation est parfois l'ignorance, mais la plupart du temps, c'est le péché. Au cours de cette émission, j'aimerais vous proposer un test de croissance spirituelle. Ouvrons d'abord notre Bible dans le 4e chapitre de l'épître de Paul aux Éphésiens. Ce passage enseigne clairement que nous devons croître dans notre relation avec Jésus, et que Dieu a fait ce qu'il fallait pour rendre cette croissance possible. Regardons Éphésiens chapitre 4, du verset 11 à 16. « Et il a donné les uns comme apôtres, les autres comme prophètes, les autres comme évangélistes, les autres comme pasteurs et docteurs. Le pasteur doit également être un enseignant dans le sens qu'il enseigne des leçons au peuple de Dieu et l'instruit. Dieu a donné à l'Église cet homme doué, pour le perfectionnement des saints en vue de l'œuvre du ministère et de l'édification du corps de Christ, jusqu'à ce que nous soyons parvenus, tous à l'unité de la foi et de la connaissance du Fils de Dieu, à l'état d'homme fait, à la mesure de la stature parfaite de Christ. C'est-à-dire que nous devons nous approprier les mêmes qualités que Christ possède et qui font de lui ce qu'il est. L'objectif qu'il a pour notre vie deviendra la nôtre alors que nous grandissons avec lui. Ainsi, nous ne serons plus des enfants flottant et emportés à tout vent de doctrine par la tromperie des hommes, par leurs ruses dans les moyens de séduction. Mais en professant la vérité dans l'amour, nous croîtrons à tous égards en celui qui est le chef Christ. C'est de lui, et grâce à tous les liens de son assistance, que tout le corps bien coordonné et formant un solide assemblage tire son accroissement selon la force qui convient à chacun de ses parties et s'édifie lui-même dans l'amour. Ce que Paul dit, essentiellement, c'est que Dieu, en établissant l'Église, lui a donné des femmes et des hommes doués et que leur tâche principale est d'aider à faire mûrir spirituellement les croyants que Dieu leur confie. Il a fait d'eux des apôtres, des prophètes, des évangélistes ou des pasteurs qui sont à la fois enseignants. La responsabilité première des pasteurs est de conduire les gens à une relation croissante avec Jésus-Christ. Le passage que nous étudions contient 4 mots qui confirment cela. Dans le verset 12, il parle d'édification du corps, pour le perfectionnement des saints en vue de l'œuvre du ministère et de l'édification du corps de Christ. Il parle ici d'une édification spirituelle, celle de l'Église. Poursuivons notre lecture au verset 13. « Jusqu'à ce que nous soyons tous parvenus à l'unité de la foi et de la connaissance du Fils de Dieu, puis, au verset 15, nous croîtrons à tous égards en celui qui est le chef Christ. » Le verset 16 stipule que tout le corps bien coordonné et formant un solide assemblage tire son accroissement selon la force qui convient à chacun de ses parties. Lorsque Paul parle de croissance du corps, il fait référence à l'enrichissement et à la croissance spirituelle qui nous rendent semblables à Christ. Et lorsqu'il parle du corps dans son ensemble, cela signifie l'Église composée de tous les croyants à travers le monde. Cet objectif ne peut se réaliser que si chaque croyant grandit individuellement. C'est de cette façon que le corps grandit. Et comme il le mentionne au verset 12, Dieu a envoyé ses femmes et ses hommes doués pour que l'Église puisse se perfectionner en vue de le servir et d'aider les autres à grandir. Et la formation n'est pas forcément la seule condition nécessaire à quelqu'un pour se perfectionner et servir Dieu. La chose la plus importante est que nous nourrissons une relation authentique, stable, personnelle et croissante avec Jésus-Christ. Ceci étant, nous pourrons grandir spirituellement. C'est un devoir pour chaque chrétien. Nous devons donc être prêts à croître dans notre relation avec Jésus et nous perfectionner si nous voulons servir le Seigneur. Comme il est écrit au verset 12, « La tâche principale du pasteur est de travailler pour le perfectionnement des saints en vue de l'œuvre du ministère et de l'édification du corps de Christ. C'est leur responsabilité première dans les églises. » Et une des tâches les plus importantes qu'un pasteur puisse accomplir pour vous est de vous instruire dans les voies de Dieu, afin de vous aider à grandir et à vous perfectionner spirituellement. Ainsi, vous pourrez devenir un serviteur brillant pour le Dieu vivant. Si le pasteur fait correctement ses devoirs, il aura accompli du bon travail. Paul, toujours au verset 12, nous apprend que Dieu appelle les pasteurs pour que le corps de l'Église se perfectionne, pour le perfectionnement des saints en vue de l'œuvre du ministère. En plus d'instruire et d'enseigner, les pasteurs ont donc la responsabilité de motiver les membres de l'Église, c'est-à-dire de susciter en eux le désir de lire, de comprendre et de connaître la parole de Dieu. C'est une lourde tâche que celle de motiver les croyants à aller dans le monde et à accomplir le travail qu'un petit groupe de responsables d'Église ne pourrait jamais faire. J'aimerais maintenant vous indiquer ce que j'entends lorsque je parle de croissance spirituelle. Qu'est-ce qui prouve la croissance spirituelle chez un individu ? Une personne qui croit spirituellement ne deviendra pas forcément plus occupée à servir Dieu. Elle n'améliorera pas non plus ses habiletés dans certains aspects de son service, non. Ce qui indique qu'une personne grandit dans sa foi, c'est sa relation avec Jésus-Christ. Une personne mûre en Christ est une personne qui entretient une relation croissante avec Jésus-Christ. Pourquoi ? Car développer une relation authentique et profonde avec Jésus est le premier devoir de tout chrétien. C'est de cette manière que nous pourrons parvenir à lui ressembler en le fréquentant. Selon les Écritures, c'est ce que Dieu a ordonné et c'est ce qui devrait arriver puisque c'est sa volonté. Nous lisons par exemple dans Romains chapitre 8, verset 29, « Car ceux qu'il a connus d'avance, il les a aussi prédestinés à être semblables à l'image de son Fils, Jésus-Christ, afin que son Fils soit le premier-né de plusieurs frères. » Avant notre naissance, Dieu avait prédestiné et prédéterminé que chaque personne sauvée deviendrait semblable à Christ. Attention, ressembler à Christ signifie être semblable à lui du point de vue du caractère et non de l'apparence physique. Nous allons maintenant examiner la manière dont Dieu accomplit ce travail. Rien dans la Bible n'indique que ce changement se fera spontanément, instantanément et miraculeusement. Dieu nous a promis que nous serions semblables à lui. Mais cela implique un processus continuel et progressif, comme nous allons le voir. Lorsque nous avons reçu le Seigneur Jésus-Christ comme notre Sauveur, nous avons vécu une expérience unique dans notre vie. Nous ne la vivrons qu'une fois, nous ne devrions jamais la répéter et nous ne la répéterons jamais. Nous ne sommes sauvés qu'une seule et unique fois par la grâce de Dieu, grâce à la foi que nous avons en son œuvre expiatoire au calvaire. Par contre, Dieu désire que nous grandissions dans la vie chrétienne d'une façon continue et progressive. Il est écrit dans 1 Pierre chapitre 2, verset 2, « Désirez comme des enfants nouveau-nés, le lait spirituel est pur. » Lorsqu'une personne vient à Christ, elle doit désirer le lait pur et sincère de la parole. En d'autres mots, elle doit se nourrir des Écritures ou du lait de la parole, qu'elle peut comprendre. Lorsqu'un bébé naît, On ne lui donne pas immédiatement de la viande et des épinards, mais on le nourrit de lait. La mère procède donc par étapes pour aider son enfant à grandir correctement. La même chose se produit avec nous, chrétiens. Nous grandissons par étapes. Le passage de l'épître de Pierre signifie que les croyants devraient absorber les Écritures, s'en régaler et les méditer, afin de faire en sorte que ces principes deviennent partie intégrante de leur vie, ce qui leur permettra de croître et de mûrir. Mais par où commencer ? Tout simplement avec les choses que nous comprenons lorsque nous sommes sauvés. Car notre compréhension des Écritures est très limitée lorsque nous faisons nos premiers pas avec Christ. C'est pour cette raison que Pierre fait référence au lait de la parole. Avec le temps et en grandissant, nous pouvons nous nourrir de la viande solide et réelle de la parole. En fait, plus nous grandissons dans notre relation avec Christ, plus les Écritures s'éclaircissent. Pour son Église, Dieu a donc appelé des hommes spécifiquement dotés de talents pour accompagner les croyants dans leur cheminement spirituel et les aider à améliorer leur relation avec Jésus. Il est écrit dans un autre passage des Épîtres de Pierre, dans 2 Pierre chapitre 3 verset 18, « Mais croissez dans la grâce et dans la connaissance de notre Seigneur et Sauveur Jésus-Christ. » Nous ne devons donc en aucun cas en rester au même point. Écoutez-moi bien. Dans la vie chrétienne, si nous n'avançons pas dans notre relation avec Christ, cela veut dire que nous reculons. Car il n'arrivera jamais un moment où nous aurons atteint le sommet dans notre relation avec lui. Car cela équivaudrait à dire que nous n'avons plus besoin de grandir spirituellement. C'est impossible. Nous n'avons jamais fini de devenir Dieu, de découvrir Dieu. Aussi, avec Jésus, nous devrions toujours être en ascension. Toutefois, il est impossible pour un croyant de piétiner. Deux choix s'offrent à nous. Ou bien nous ressemblons de plus en plus à Christ, car nous mûrissons dans notre relation avec lui, ou bien nous nous en éloignons. Je le répète, nous ne pouvons faire du surplace. Vous pourriez me rétorquer. Je me sens parfois assez stagnant. C'est vrai, il nous arrive de nous sentir au point mort dans notre relation avec Jésus, car nous ne grandissons plus. Mais cela ne signifie pas que nous demeurons au même point. L'Esprit Saint ne travaille pas de cette façon. J'aimerais vous faire comprendre que, puisque notre croissance spirituelle est importante pour Dieu, elle devrait l'être pour nous. C'est pourquoi il nous a donné des hommes doués. Il les a mis à part pour leur enseigner et les instruire dans ses voies. De cette manière, ils sont équipés pour conduire les gens et leur indiquer comment grandir dans leur relation avec Jésus-Christ. Revenons au passage d'Éphésiens chapitre 4, verset 12. Paul nous fait remarquer que non seulement Dieu a appelé ces hommes doués pour le perfectionnement des saints, mais il explique également dans quel but, en vue de l'œuvre du ministère. Nous savons premièrement que nous croissons en vue de glorifier Dieu dans notre vie. Cependant, nous croissons également pour protéger le croyant. Regardons le verset 14. Ainsi, nous ne serons plus des enfants flottants et emportés à tout vent de doctrine, par la tromperie des hommes, par leur ruse, dans les moyens de séduction. Plus nous vivrons une relation profonde avec le Christ, plus nous affermirons notre foi et plus nous lui ressemblerons. En conséquence, nous développerons un esprit de discernement et nous parviendrons mieux à faire la différence entre la vérité et l'erreur. Ainsi, nous ne serons plus emportés à tout vent par les doctrines que la ruse et la séduction humaine feront souffler dans notre direction. Dans le cas de nos efforts d'évangélisation, nous devons parfois discuter avec des gens qui ne croient pas dans la parole de Dieu et qui ne veulent pas y adhérer. Et à moins de posséder une foi forte, ils arriveront à vous déstabiliser, à vous tromper et à vous séduire. Car leur but est de vous amener à croire ce qu'ils croient, alors que ce n'est pas la vérité. Pour prévenir cette éventualité, Dieu a donc fourni à son corps des hommes doués afin de faire croître des gens dans leur relation avec Jésus-Christ. Ces derniers seront en mesure de résister à l'assaut des gens qui nous trompent, nous séduisent ou utilisent des ruses pour tenter de nous faire dévier du chemin de la vérité, de la parole de Dieu. Lorsque vous entendrez, par exemple, ce genre de théorie qui vous promet que, si vous le croyez vraiment et si vous faites ce qu'il faut, vous ne serez jamais malade, ou pauvre, ou dans le besoin, que Dieu vous rendra prospère et vous donnera tout ce que vous voulez, n'en croyez rien. Ces idées sont fausses. Pourquoi ? Parce que lorsque Jésus est venu sur la terre, il a parlé de la croix, de sacrifices à faire, du fait de mourir à soi-même, etc. Il n'a jamais promis que nous pourrions obtenir tout ce que notre chair désirait, et c'est tant mieux. car s'il nous donnait tout ce que notre chair désirait, cela nous détruirait. Ces doctrines, qui se prétendent chrétiennes, séduisent la chair. Elles attisent nos désirs humains. Ces idées ne sont pas bibliques. Or, ce que Paul dit dans ce passage, c'est que Dieu veut nous faire grandir, non seulement pour qu'il soit glorifié, mais pour nous préserver de l'erreur. Et je peux vous dire qu'il y a beaucoup de personnes dans ce monde qui désirent tromper et séduire le peuple de Dieu pour le détruire. J'aimerais maintenant aborder le troisième et dernier sujet de cette émission. Comment pouvons-nous évaluer notre croissance spirituelle? J'ai demandé au Seigneur, alors que je pensais à ma propre vie, comment je pouvais tester ma foi? Comment je pouvais mesurer ma croissance spirituelle et comment je pouvais savoir si je grandissais ou non? J'ai obtenu un certain nombre de réponses qui fonctionnent pour moi. Laissez-moi vous en faire part. Mais j'aimerais vous mentionner un détail afin qu'il n'y ait aucun malentendu. Loin de moi l'idée de prétendre que cette liste est adéquate pour tous et exhaustive. Je vous invite à l'utiliser comme un point de départ. Elle vous servira à évaluer votre croissance spirituelle à la lumière de la parole de Dieu. Et si vous avez de quoi écrire sous la main, il vous serait utile de noter ces conseils. Je vais les énumérer avec beaucoup de précaution. Il n'y aura donc aucun commentaire avant chaque déclaration. Le commentaire suivra ensuite. Le premier outil d'évaluation de notre croissance spirituelle à l'intérieur de notre relation avec Jésus-Christ peut être écrit de cette façon. Jusqu'à quel point sommes-nous conscients de notre état de pécheur et de nos faiblesses ? La croissance de ma relation personnelle avec Dieu augmentera mon discernement, ce qui signifie que je serai en mesure de me voir plus clairement qu'auparavant. J'ai découvert en lisant des biographies d'hommes et de femmes de Dieu qui ont vraiment exercé un impact dans le royaume de Dieu, que plus ils mûrissaient, plus ils se sentaient indignes de Dieu. C'est étonnant. Nous aurions plutôt cru qu'ils se pensaient meilleurs ou plus dignes. Pas du tout. Car Dieu leur révèle des choses les concernant qu'ils n'avaient pas encore saisies. Nous savons que nous grandissons lorsque nous devenons plus conscients de notre état pécheur et de nos faiblesses. Au lieu de penser qu'il peut s'en sortir seul, le chrétien mûr fait appel à Dieu, lui fait confiance et s'appuie sur lui en toute occasion. Malgré ce qu'on pourrait croire, encore une fois, il s'agit là, non d'un signe de faiblesse, mais bien plus ultime signe de force. Je vous encourage donc à vous évaluer à ce propos. Deuxièmement, nous croissons dans notre relation avec Christ quand nous réagissons rapidement à un péché et que nous nous repentons sincèrement. Mon degré de croissance spirituelle est proportionnel à mon degré de chagrin lorsqu'un péché entre dans ma vie. Cela signifie que, lorsque je commets un péché, je suis frappé et blessé par ce que j'ai fait et je cherche à régler immédiatement la situation. Je ne veux pas attendre au soir, au lendemain ou à la semaine d'après. Car si je ne règle pas le compte à ce péché, je me mets à résister à Dieu à ce moment-là où je me rebelle contre lui. Troisièmement, nous croissons dans notre relation avec Christ lorsque nous désirons remédier à un péché dans notre vie aussi rapidement que possible, dès que l'Esprit de Dieu nous en convainc, avant de nous en repentir sincèrement. La repentance sincère ne se limite pas à faire une prière comme « Seigneur, tu sais que personne n'est parfait et que nous faisons tous des erreurs. Je sais que j'ai péché. » Ce n'est pas cela la repentance sincère. Il s'agit plutôt de dire « Seigneur, je me repens sincèrement de cette chose. Je m'en détourne. Je décide fermement de ne plus avoir rien à faire avec cette chose dans ma vie. » La repentance sincère implique un demi-tour, un virage à 180 degrés dans mon esprit et ma conduite, ce qui fera une différence dans ma vie et la transformera.
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2: Chers auditeurs, bienvenue. On ne sait pas à quoi s'attendre quand on ouvre ce tout petit livre destiné aux grands ados. Son titre n'évoque à peu près rien. Miette, humour décalé. Il est pourtant vraiment fort et percutant. C'est la fête de fin d'année du lycée. Le narrateur s'avance pour un seul en scène. Le public et le professeur qui l'ont encouragé à prendre la parole s'attendent à un numéro d'humour. Et en effet, notre héros commence à parler de lui et de sa famille en termes plutôt légers. Puis au fur et à mesure qu'il avance dans son discours, le ton devient de plus en plus grinçant, pour finir sur un mode carrément glaçant. Car le jeune homme, dont on ne connaîtra jamais le nom, dénonce pas mal de choses. Cela commence par les stéréotypes de genre. Lui qui est physiquement gringalé, qui porte des lunettes et qui aime lire, ne serait-il pas un vrai garçon ? Est-ce que la virilité, c'est avoir des gros biscottos et être violent avec les autres, surtout les filles ? Car le harcèlement et la violence font aussi partie des sujets abordés. D'une manière que je trouve très juste, sans voyeurisme, mais on comprend très bien de quel genre de comportement il est question. Sont également abordés les thèmes de la popularité, de la pression du groupe, de la confiance en soi. Comment se comporter lorsqu'on est humilié ou lorsqu'on est témoin de l'humiliation de quelqu'un ? Comment réagir lorsque les violences sont commises entre pairs, entre jeunes d'une même classe ? En révélant ce qui aurait dû rester secret et caché, le narrateur fait preuve de beaucoup de courage. Cela lui permettra de se libérer et certainement d'éviter d'autres agressions. C'est un récit très fort, écrit un peu comme une nouvelle, avec une tension qui monte jusqu'à la chute finale. Je le conseille aux lycéens, pas tellement avant. Le format est bien adapté aux jeunes qui n'ont pas trop de goût ou le temps de lire. La collection Court Toujours des éditions Nathan propose des histoires à lire en moins d'une heure. Celle-ci est une vraie réussite, sur un sujet peu abordé et qui n'est vraiment pas facile. Miette, humour décalé, par Stéphane Servant, chez Nathan.
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0: Voici le poème des enfants animé par Élise et Iseline.
1: Moi, si je pouvais.
2: Moi, si je pouvais redessiner le monde, je lui couperais sa ficelle au ras du ciel.
3: J'en ferais un cerf affranchi de la pesanteur. Rien qu'en desserrant les doigts, rien qu'en laissant flotter ses rubans dans un vent libre et malin qui le ramènerait dans ma main.
2: Bien sûr, on me soufflera qu'il n'est pas ainsi le monde, que ses chaînes sont de toujours nécessaires, qu'il est vain de vouloir les briser, qu'on doit accepter d'être le maillon au lieu de déchaîner sa pauvre imagination.
3: Pas moi. Moi, si je pouvais redessiner le monde, je le ferais dérober sa liberté toute nue. Au voleur ! Au voleur !

Et maintenant, le quatrième mouvement de la suite symphonique Scheherazade, opus 35, La fête à Bagdad, la mer, le bateau et finale de Rimski-Korsakov.

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Bienvenue dans cette émission de 15 minutes de grâce et de vérité. Nous allons adorer le Seigneur de tout notre cœur avant d'écouter sa parole.

0: Allons maintenant ouvrir notre cœur à la parole de Dieu.
1: Bonjour mes frères et sœurs, et je vous accueille dans cette nouvelle saison de 15 minutes de grâce et de vérité. La parole de Dieu est primordiale, essentielle pour nos vies. Recherchons-la continuellement. Et c'est ça l'occasion que nous avons de pouvoir être ensemble autour de sa parole. Le thème que nous continuons, c'est comment vivre dans la victoire. Et le sujet, c'est voir et vivre les choses d'en haut. C'est comme cela que nous arriverons à vivre la victoire dans notre vie. De plus en plus, en voyant et en vivant les choses d'en haut, malgré que nous vivons sur cette terre. Nous savons dans Éphésiens chapitre 2, nous l'avons déjà lu, mais nous allons juste passer là-dessus, sur le verset 6. Nous voyons, il nous a ressuscités ensemble et nous a fait asseoir ensemble dans les lieux célestes en Jésus-Christ. Nous savons très bien que nous sommes dans notre corps aujourd'hui, on n'est pas encore ressuscité, on n'est pas encore assis avec ce corps dans les lieux célestes, mais ça arrivera un jour. Mais de quoi est-ce qu'il parle alors? C'est que nous sommes ressuscités dans l'esprit et assis dans l'esprit, en haut, avec Christ. C'est pour cela que nous ne pouvons pas nous permettre de vivre que par les choses d'en bas, les pensées d'ici-bas, les désirs, mais assis dans l'esprit, dans le lieu céleste, ça concerne une autre vie, une vie qui reflète la vie de Christ, qui vit lui dans le lieu céleste aujourd'hui. Et assis avec lui, je ne peux pas me permettre de vivre comme je veux, à ma manière, penser et avoir des désirs à ma manière. Alors, nous voyons que, étant né de nouveau, notre position en Christ, c'est que nous sommes déjà morts à notre vie passée et ressuscités à une nouvelle vie dans l'esprit, de par rapport à notre passé. Mais aujourd'hui, c'est en prenant le chemin de la croix, où la mort se passe chaque jour en nous, et nous ressuscitons dans une nouvelle vie. Aujourd'hui, ça parle de notre état. Hein? Ce qui s'est passé à la croix, quand nous sommes sauvés, c'est notre position dans l'esprit qui nous emmène à nous asseoir avec Christ dans le lieu céleste. Mais aujourd'hui, ici-bas, notre comportement, notre état doit confirmer cette place que nous avons dans l'esprit auprès de Christ, comme nous disons toujours au-delà du voile. Alors, ça, c'est notre état aujourd'hui. Mais bien entendu que dans le futur, le chrétien, s'il meurt avant que Christ revienne ou à l'enlèvement, aura un corps spirituel. Ça, il ressuscitera dans un nouveau corps. Cette mort et cette résurrection que nous connaissons aujourd'hui, que le chrétien vit, c'est ça la vraie vie chrétienne au-delà du voile. Et il faut qu'il fasse attention à la manière qu'il vit, qu'il se comporte. Il y a une meilleure vie pour nous et qui doit se refléter. On voit voir.

vivent non selon notre vie passée, mais cette nouvelle vie aujourd'hui en lui. Colossiens chapitre 3, versets 1 à 6, nous dit, il nous dit, si donc vous êtes ressuscité, si ça c'est le cas, c'est la réalité avec Christ, cherchez alors les choses d'en haut. Pendant que vous vivez sur terre, votre recherche ne doit pas être d'en bas. Où le Christ est assis à la droite de Dieu. Et il nous dit dans Éphésiens 2, nous avons lu, que nous sommes assis avec lui. De ce fait, nous devons chercher les choses là où nous sommes assis, même étant sur terre. Pensez à ce qui est en haut et non à celle qui est sur la terre. Alors, nous voyons, c'est toute une autre vie. C'est vivre les lieux célestes dans notre corps ici-bas. C'est comme si je dirais que nous vivions en haut. C'est-à-dire que prenez garde de la manière que vous vivez et que vous pensez, que vous recherchez. Alors, nous voyons cela parce que dans le verset 3, il nous dit « Car vous êtes morts et votre vie est cachée avec le Christ en Dieu. » Cachée. Hein? Souvent, on a l'habitude de vouloir cacher notre vie ici-bas, notre vie naturelle, ce que nous voulons faire à notre manière. Mais notre vie est cachée en Christ, c'est ça notre position. Et cet état aujourd'hui doit montrer que nous sortons de notre cachette naturelle et qu'on démontre vraiment qu'on est caché en Christ dans une vie de l'Esprit où nos regards sont sur lui, nos pensées recherchent les choses d'en haut. C'est ça notre but. Et notre comportement changera. Quand le Christ, votre vie paraîtra, alors, verset 4, vous paraîtrez aussi avec lui dans la gloire. Nous voyons que, en vivant ce style de vie, nous nous qualifions pour ce jour où le Seigneur vient nous prendre. Nous serons en train de vivre une vie spirituelle, une vie au-delà du voile, une vie qui lui plaît, qui lui est agréable. Et c'est tout à fait normal, naturel, de pouvoir prendre ce corps-là maintenant, spirituel, et de vivre avec lui maintenant, au lieu ici-bas, mais dans les lieux célestes avec lui. Alors c'est un tout, c'est un programme qui se déroule de notre vie ici-bas, mais une vie qui est spirituelle. C'est ça que nous devons rechercher, mes frères et sœurs. Et pour vivre une vie de l'esprit, bien entendu, nous recherchons cette vie où nous pouvons disparaître nous-mêmes, où nous mourons. Et le verset 4, il nous parle, le verset 5, faites donc mourir votre nature terrestre. C'est ça la recommandation de Paul. Afin de chercher les choses d'en haut, de vivre les choses d'en haut, il est incontournable. C'est important de pouvoir faire mourir ce que nous sommes, notre nature terrestre. Et il explique là l'inconduite, l'impureté, les passions, toute une liste qu'il nous donne dans le verset 4 qui démontre une vie naturelle, une vie charnelle, où nous devons nous séparer dans nos cœurs, dans nos pensées, dans nos désirs. Alors il dit, faites donc mourir votre nature terrestre, qui est un résultat automatique d'un cœur qui sait qu'il vit dans les lieux célestes. Sa position en Christ. Il veut à tout prix que son état reflète cela. Et pour ça, il désire la mort qui se passe en lui pour chaque jour refléter et vivre cette vie d'en haut qui plaira à Christ. Alors, toute cette liste qu'il donne d'une vie charnelle est vécue charnellement, devant le voile. Mais au-delà du voile, c'est une toute autre vie, un autre comportement en Christ. Et c'est pour cela qu'il nous dit au verset 6, « Car la colère, c'est pour cela que vient la colère de Dieu sur les rebelles, c'est-à-dire ceux qui vivent comme les païens dans le monde, dans le péché. La colère de Dieu vient sur eux. » Mais la parole nous dit, nous ne sommes pas appelés à la colère, mais au salut en Jésus-Christ. Mais pour cela, nous devons

0: démontrer pendant notre vie sur Terre une vie qui soit conforme à une vie dans les lieux célestes, une vie de l'Esprit et qui glorifie le Seigneur. Alors, nous nous sommes rassurés de plus en plus que nous ne devons pas vivre, que si nous ne vivons pas comme les païens, comme Paul nous dit dans Éphésiens le chapitre 4, il nous dit au verset 17, « Voici donc ce que je dis et je l'atteste dans le Seigneur, c'est que vous ne devez plus marcher comme les païens. » Vous ne devez plus, c'est ça que vous viviez autrefois, mais vous ne devez plus vivre comme cela. Il ne dit pas que vous êtes des païens, mais vous vivez chrétien comme des païens, dans le même comportement, la même manière, et vous ne vivez pas comme les choses d'en haut doivent se vivre. Et qui marchent selon la vanité de leur intelligence. Ils ont la pensée obscurcie, ils sont étrangers à la vie de Dieu. Mais nous ne le sommes pas. Nous sommes un enfant de Dieu. Et nous grandissons avec ce but de vie spirituelle en nous, de vivre la nature de Dieu en nous. Eux, ils vivent dans l'ignorance et l'endurcissement du cœur. Mais nous, nous vivons avec un cœur qui aujourd'hui a été lavé, purifié, qui est brisé. Et grâce soit rendue au Seigneur, mes frères, de ne pas avoir à vivre comme nous vivions autrefois, comme les païens. Mais de vivre la victoire, parce que cette nouveauté de vie, assise dans les lieux célestes en Jésus-Christ, est une vie de victoire. Et en prenant ce chemin, nous allons connaître et vivre les choses d'en haut. De ce fait, nous allons vivre au-dessus de toutes ces choses qui ont voulu vaincre notre vie. Et nous connecterons la victoire au travers d'une vie de l'esprit comme cela, dans le Seigneur. Amen. Je suis heureux d'avoir pu partager ce petit moment avec vous et je vous donne rendez-vous à la prochaine session. Merci.
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0: Bienvenue à l'émission Elle est écrite. Aujourd'hui, nous allons parler d'argent. En fait, on dit que l'argent mène le monde et c'est intéressant de s'arrêter et de voir qu'est-ce que la Bible en dit. Et pour en parler, j'ai avec moi le pasteur Lucian Stefanescu, qui est responsable du département des finances des Églises adventistes du 7e jour du Québec et aussi détenteur d'une maîtrise en administration des affaires. Bonjour Lucian.
1: Bonjour Patrick.
0: C'est un plaisir de t'avoir avec nous sur le plateau d'Il est écrit. Puis, l'argent, ça demeure un sujet qui est quand même assez particulier. Je suis content qu'on va s'arrêter le temps de deux émissions pour parler de ce sujet parce qu'évidemment, la Bible en dit beaucoup. Premièrement, j'aimerais lancer cette question à discuter, à savoir pourquoi est-ce que l'argent est un élément qui peut nous enlever notre paix et devenir un stresseur dans notre vie?
1: Bon, d'abord, merci pour l'invitation. C'est un plaisir d'être ici. Moi, je dirais, c'est pas l'argent même qui vole, mais c'est notre attitude envers l'argent qui peut troubler, qui peut créer des problèmes. Et c'est pas à cause de l'argent même, mais c'est l'attitude, comme j'ai dit. C'est le fait que l'argent devient le maître au lieu d'être un serviteur de notre vie.
0: Je comprends bien. C'est plus une question de priorisation, c'est-à-dire que si on met toute notre affection envers l'argent et ça prend la première place dans notre vie, ben notre attitude va être modulée en fonction que l'argent ne devrait pas prendre le dessus ou la première place dans notre vie. Mais là, ce que j'en déduis, puis évidemment, on est à l'émission, elle est écrite, on a Bible en main, c'est que l'argent, finalement, c'est pas juste une question de mathématiques, c'est aussi une question spirituelle.
1: Oui, en fait, j'ai un texte que j'aimerais lire. On est dans le contexte biblique ici. Celui qui aime l'argent ne sera jamais rassasié.
0: Peut-être juste nous donner la...
1: C'est Ecclésiastes chapitre 5, verset 9. Dans
0: chapitre 5, verset 9. Si tu pourrais le relire pour le bien de nos auditeurs, auditrices.
1: Celui qui aime l'argent n'en sera jamais rassasié. Donc, c'est-à-dire que c'est pas l'argent qui va rassasier. Notre vie n'est pas l'argent. L'argent, c'est un moyen. Le but de la vie, c'est notre développement, notre croissance, notre épanouissement. Et l'argent, c'est un moyen qui devrait nous servir. Donc, ça nous sert pour nous aider à accomplir nos besoins, pour l'éducation, pour faire du bien, pour être généreux, pour se sentir bien de pouvoir offrir à nos familles, à nos proches, ce qu'ils ont besoin. Mais l'argent ne devrait pas être un objectif en soi. Et c'est pour cela que le texte dit, si on aime l'argent, on ne sera jamais rassasié.
0: Donc, il y a vraiment une posture où, finalement, ce que je comprends, puis en fait, c'est quelque chose que j'ai choisi aussi dans ma vie personnelle de pratiquer, c'est ce danger que l'argent devienne un peu notre maître et que nous, on en devienne l'esclave.
1: Exactement.
0: Au point tel où est-ce que cet esclavage est vraiment enraciné dans une forme d'attachement et le mot ici qui est utilisé quand même fort, on parle d'amour. Or, dans un contexte spirituel, l'amour, c'est au cœur même de notre relation avec Dieu.
1: Et en fait, il y a aussi un autre texte. Il y a un texte qui est mal cité des fois par des gens qui disent que c'est l'argent qui est la racine de tous les maux. Mais c'est pas l'argent. La Bible dit c'est l'amour de l'argent qui est la racine de tous les maux.
0: Mais je suis content qu'on en parle parce que il y a peut-être ce danger aussi de présenter l'argent comme étant quelque chose d'ultimement mal, mauvais, négatif. Alors que la façon dont tu en parles, c'est plus une question de... C'est un outil, faut apprendre à s'en servir à bon escient, puis il faut s'assurer que ça prenne la bonne place dans notre vie.
1: Exactement. En fait, je vais un peu, blanchir l'argent dans le sens que c'est pas l'argent, c'est pas sa faute. S'il y a un problème, c'est dans nos cœurs. Et la Bible dit aussi, garde ton cœur parce que c'est là où sont les sources de vie. Dans ton cœur. Donc, l'argent est tout. En fait, l'argent s'inscrit dans c'est un aspect de la vie. Et c'est un aspect important. Et c'est pour ça qu'on en parle aujourd'hui, je pense, parce que l'argent, dans le monde aujourd'hui, on peut pas vivre sans l'argent.
0: Mais non, on est dans un système nécessairement capitaliste. On s'est donné les moyens d'acheter et de vendre à travers, les différentes devises qui ont été mises en place. C'est très particulier quand on étudie effectivement l'histoire de l'argent. Puis même, tout ce qui est le troc, les systèmes économiques, on trouve ça dans la Bible. Mais en même temps, j'ai quand même certaines questions et peut-être certaines réserves parce que ça semble être très facile pour une personne de tomber dans des pratiques malsaines par rapport à l'argent?
1: Oui, c'est facile parce que l'argent est tellement présent dans notre vie qu'il peut être une source de bonheur, de bien. Ça nous aide à accomplir nos objectifs, à réaliser nos rêves, mais ça peut aussi être un piège quand ça devient un objectif, quand ça devient un but en soi. Et c'est important c'est pour cela que c'est important de toujours passer par la spiritualité et savoir exactement où on s'en va et qu'est-ce qui représente l'argent pour nous. Est-ce qu'il faudrait peut-être juste prendre du recul et dire, mais l'argent, c'est quoi pour moi?
0: Je ne sais pas si tu as fait cette expérience dans ton entourage. Du moins, moi, ce que je me suis rendu compte avec certaines personnes, puis c'est pas nécessairement généralisé, mais j'ai des gens dans mon entourage où clairement l'amour de l'argent, c'est problématique, au point où est-ce que ça prend la place de Dieu, où Dieu est tout simplement pas dans leur vie nécessairement. Mais pour certains d'entre eux, il y a eu des épreuves au niveau des finances, puis à un tel point que ça a suscité chez eux la recherche de autre chose. Entre autres, cette autre chose-là, Dieu, parce que finalement, l'expérience avec l'argent a été négative. Je ne sais pas qu'est-ce que tu en penses en ce qui concerne peut-être l'épreuve financière comme un catalyseur vers la découverte de Dieu.
1: Oui, en fait, Dieu est un sauveur, on le sait. Et il nous sauve de toutes circonstances. Il peut nous sauver même des choses financières. Et en parenthèse, la Bible est un livre qui donne beaucoup de sagesse dans tous les domaines de la vie, incluant les finances, incluant la gestion. Donc, en lisant la Bible, je conseille, lisez-le juste pour devenir des meilleurs gestionnaires, parce que ça va vous aider beaucoup. Il y a beaucoup de choses dans les Proverbes, dans l'Ecclésiaste, dans les Évangiles. Jésus parle beaucoup d'argent. Donc, en revenant, Jésus nous sauve quand on est dans une situation problématique. Et si c'est de l'argent qu'il a causé, tant mieux. Et j'aimerais aussi dire, des fois, c'est les crises de nos vies qui sont les meilleures opportunités pour Dieu d'intervenir. Et c'est aussi notre opportunité de connaître les limites de notre capacité, de les limites de notre capacité de résoudre les problèmes. Et là, on peut aller vers quelqu'un qui est plus grand que nous. Là, on sent qu'on perd le contrôle. On aime beaucoup le contrôle. Et on se sent en contrôle tant que les choses vont bien. Et quand les choses vont plus bien, là, on dit, mais il y a beaucoup de choses qui nous échappent.
0: Je trouve ça intéressant ce que tu dis parce que en fait, il y a cette idée de reconnaître en quelque sorte qu'on n'est pas capable d'être expert dans tous les domaines de notre vie et donc on peut avoir besoin de soutien, avoir besoin d'aide. Dans un premier temps, ce soutien peut être spirituel et venir de Dieu. Et on peut aussi se tourner vers des ressources qui peuvent nous aider. Ça m'a surpris quand tu as dit qu'en fait, et c'est vrai, mais j'y avais jamais pensé de cette façon-là, que la Bible contient des recommandations, des conseils par rapport à la saine gestion des finances. Et même quelqu'un qui ne croit pas nécessairement en Dieu pourrait bénéficier d'appliquer les principes financiers de la Bible et avoir le bénéfice d'une saine gestion de leurs finances juste à partir de...
1: C'est en plein ça.
0: De l'enseignement biblique. Alors ça, je trouve ça très intéressant. J'aimerais ça qu'on aille vers les enjeux négatifs. Le but, c'est pas d'être pessimiste mais ou de sombrer dans le négativisme par rapport à la gestion des finances. Mais on sait qu'il y a des enjeux au sein des familles, séparation, divorce. Et par moment, un des problèmes, c'est justement la question de l'argent. Et là, on pourrait parler de l'économie inflationniste dans laquelle on se trouve, mais c'est pas ça le but. Le but, c'est de faire appel aussi à ton côté pastoral, parce que t'as soutenu, t'as accompagné des familles. Parle-moi un peu de ton expérience. Quels sont les enjeux que les familles expérimentent ou auxquels ils sont confrontés par rapport aux crises financières?
1: Mon opinion, c'est que on n'est pas assez pratique dans notre éducation. Dans notre système d'éducation, on apprend les maths, mais les maths n'équivaut pas les finances. Parce que c'est une chose de savoir additionner l'argent ou les déduire ou faire des calculs, et c'est une autre chose de savoir comment les gérer. Parce que la gestion n'est pas une question de mathématiques, c'est une question spirituelle, on a déjà parlé. C'est une question aussi d'habitude, de conséquences, de décisions, de planification.
0: De principes.
1: De principes, exactement. Alors, c'est important d'être de s'éduquer soi-même, parce que l'école ne nous donne pas beaucoup. Il faut qu'on prenne l'habitude de le faire. Et je donnais, la Bible, c'est un outil. Sinon, il y a beaucoup de vidéos, il y a beaucoup de podcasts qui nous aident à savoir comment gérer, comment sortir des dettes. Donc, il faut s'éduquer, il faut décider d'être meilleur dans notre gestion.
0: Mais as-tu la conviction que si un couple choisit de justement faire appel à ses ressources, écouter des balados, participer activement à des séminaires de formation sur la gestion des finances, faire de la comptabilité, que ça va aider ces couples-là, ces familles-là à avoir peut-être moins de difficultés, oui. moins de chicanes ou de problèmes relationnels?
1: Tout à fait. Si on le fait dans la bonne perspective. Comme j'ai dit, il ne faut pas que l'argent soit l'objectif, le maître. Il faut que ça soit un serviteur. Donc, si on le met à sa place, c'est sûr que tout effort qu'on va faire pour bien gérer, pour bien contrôler, moi, peut-être les revenus, c'est un peu moins contrôlable en général que les dépenses. Mais ces efforts vont nous aider à se sentir bien parce qu'on est en contrôle de la situation et on va dans la bonne direction.
0: Et d'un point de vue pastoral, qu'est-ce que les couples, les familles ou les enfants vivent ou subissent par rapport à quand ça va pas bien financièrement dans la famille?
1: On est dans une société qui encourage beaucoup la consommation et ce consumérisme, ça peut aussi nous affecter. Il y a aussi des mauvaises habitudes qui peuvent prendre place dans notre vie. Par exemple, tout ce qui consomme notre argent et qui n'est pas nécessaire. J'ai connu dans ma carrière pastorale, j'ai connu une dame qui avait un poste était directrice d'office postal dans sa ville. Mais son fils avait commencé des habitudes de jeu de fortune et il avait perdu beaucoup d'argent au moment où il a dû hypothéquer sa maison et même emprunter de l'argent à des très mauvais prêteurs pour le sortir de ces situations. Et j'étais témoin d'une situation familiale très difficile à cause de mauvaises habitudes. Et il y a d'autres exemples que je peux donner des fois. C'est les mauvaises habitudes, la mauvaise gestion, le fait que on n'est pas en contrôle et on a juste envie de dépenser sans passer par le filtre. Est-ce que c'est vraiment nécessaire? Est-ce que j'ai les moyens pour me payer ça? Donc, il y a aussi cette piège des cartes de crédit le crédit est tellement facile, surtout en Amérique du Nord, au Canada, aux États-Unis. C'est facile pour les gens d'obtenir un crédit. Même, on pousse le crédit vers les jeunes. Et puis, comme les jeunes, ils disent, mais bon, j'ai un quart de $1,000, je vais la dépenser, mais tu dois payer par après 20% d'intérêt. 20-25% d'intérêt. Alors, toutes ces choses, si on n'est pas prêt, on peut tomber dans beaucoup de pièges.
0: Et donc, ce que j'entends, et t'as dit certaines choses qui, pour moi, sont très pertinentes, l'éducation financière est fondamentale au bon fonctionnement d'un couple et d'une famille. Puis, évidemment, une mauvaise relation avec l'argent peut engendrer toutes sortes de problèmes. C'est vrai que tout ce qui est appât du gain, aussi les problèmes addictogènes en lien avec, tu as parlé de jeu de fortune, ce qu'on peut appeler la loterie, le gambling, le désir de s'enrichir vite. Mais aussi, tu as mentionné quelque chose qui m'a fait réfléchir. On est aussi dans un système où on est bombardé de publicité. Puis, les dépenses compulsives, ça devient un peu comme une façon on essaie de s'apaiser. Certaines personnes vont dépenser justement dans des choses qui n'ont pas de besoin. Et je pense que le conseil que je retiens et que nos auditeurs, auditrices peuvent retenir de notre échange aujourd'hui, c'est entre autres le fait que les ressources existent, il y a des experts qui sont disponibles, tout n'est pas perdu et on peut vraiment prendre en main nos finances et obtenir de l'aide. 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Lucian, c'est un sujet qui n'est pas facile adresser parce que ça a des impacts dévastateurs chez certaines personnes. Mais en même temps, j'aimerais qu'on aille vers davantage le côté pratique, si tu me permets. Quel autre conseil est-ce que tu pourrais partager avec nous, entre autres d'un point de vue pastoral, mais aussi de par ton expérience en tant que gestionnaire, de par tes études aussi en administration des affaires, pour aider une personne qui nous écoute qui, en fait, est en train de vivre une crise financière?
1: Bon, je ne sais pas où se trouvent nos auditeurs parce que chacun a son propre trajet, son propre itinéraire. Et il y a ceux qui peut-être se trouvent dans une situation qui est meilleure que d'autres. Mais il y a quelques principes que je pourrais partager. Par exemple, pour ceux qui vont déjà bien, je dirais, faites ce que vous faites bien et continuez. Peut-être il y a aussi moyen de s'améliorer. Toujours il y a moyen de s'améliorer. Cherchez de voir comment on peut s'améliorer. Deuxièmement, pour ceux qui sont en trouble, en difficulté, ne désespérez pas. Peu importe la situation où vous vous trouvez, il y a toujours une solution, il y a toujours une porte de sortie. Et il y a jamais situation pour perdre l'espoir. Donc, mais il faut commencer à changer quelque chose. Si ça va mal, on peut pas continuer à faire les mêmes choses et espérer que ça va changer de soi. Il faut qu'on change quelque chose aujourd'hui. Donc peut-être cette émission, on n'a pas tous les conseils, mais cette émission peut être le moment où vous dites, il faut que je change quelque chose dans ma vie. Et qu'est-ce que je change? Mais d'abord, moi je dirais, arrêtez-vous et regardez votre budget. Regardez ce qui entre, ce qui sort, par où ça sort. Et à partir de ça, il y a des décisions qu'on peut prendre. On peut couper certaines choses. On peut décider de restreindre certaines dépenses. On peut décider de payer nos dettes. S'il y a des dettes qui sont immédiates, qui chargent beaucoup d'intérêts, les cartes de crédit, des dettes de consommation. Je ne parle pas des hypothèques. Mais il y a des choses pratiques qu'on peut faire, mais il faut d'abord évaluer notre situation.
0: J'aime ce que tu partages avec nous parce que, en fait, on va faire une autre émission ensemble dans laquelle on va partager des principes un peu plus détaillés. Mais des fois, quelqu'un qui vit une crise financière par rapport à sa situation au niveau de l'argent, ça semble être une montagne infranchissable. Et ce que j'aime dans ce que tu dis, c'est premièrement, choisir de s'arrêter. Et avec l'aide de Dieu, c'est possible de vivre une prise de conscience. Je pense qu'on doit vivre une prise de conscience et de faire un bilan, donc un état des lieux de la situation pour vraiment avoir un portrait de ce qui se passe. Et des fois, c'est confrontant parce qu'on ne veut pas le savoir. On a peur de ce qu'on va découvrir parce que, à travers le bilan, cette idée de s'arrêter et de faire les constats, c'est là qu'on réalise que finalement, bien, il y a des dépenses inutiles qu'on peut choisir aussi de réduire. Et au-delà de s'arrêter, de faire un bilan et de regarder les entrées et les sorties, d'un point de vue spirituel, comment est-ce que tu penses que Dieu peut nous aider dans ce cheminement vers une saine gestion de l'argent?
1: Je pense qu'on l'a indiqué un peu au début, c'est mettre les choses dans la bonne ordre, mettre Dieu à sa place. Et pour moi, je pense, c'est le conseil que je donnerais. Si Dieu est à sa place dans notre vie, tout va tomber à sa place. L'argent, les relations, la gestion. Parce qu'il nous aide à gérer ces choses. Il nous donne la sagesse, il nous donne son esprit qui peut vraiment nous aider à dépasser nos désirs et à savoir à être juste dans notre gestion. Donc, mettez Dieu à sa place dans votre vie. Ça, c'est le meilleur conseil que je peux donner.
0: Je t'invite à prendre ta Bible alors qu'on discutait un peu avant d'embarquer sur le plateau. Tu me parlais de Hébreux, chapitre 13, le verset 5. J'aimerais te demander de le lire pour nous, puis on va le commenter ensemble. Je pense que dans le verset que tu avais choisi dans le livre d'Hébreux au 13e chapitre, le 5e verset, il y avait quelque chose d'intéressant à commenter alors qu'on arrive à la fin de notre échange.
1: Oui, j'aime beaucoup ce verset qui dit que votre conduite ne soit pas guidée par l'amour de l'argent. Contentez-vous de ce que vous avez. En effet, Dieu lui-même a dit, je ne te délaisserai pas et je ne t'abandonnerai pas. Et mon point de focus, c'est la promesse de Dieu. Vous savez, La vie est un don. On l'a reçu sans la demander. Et jusqu'à maintenant, Dieu a pris soin de nous. Je ne sais pas où vous vous trouvez. Moi, j'ai dépassé mes 40. Le Seigneur a pris soin de moi. C'est sûr que je n'ai pas resté bras croisés, mais Dieu a pris soin de moi. Et sa promesse, c'est « Je ne t'abandonnerai pas, je ne te délaisserai pas ». Donc, c'est-à-dire, on a un Dieu qui nous aime, on a un Père qui nous aime, qui va nous accompagner. Mais il faut le mettre à sa place. Le verset dit « Que votre conduite ne soit pas guidée par l'amour de l'argent ». Je pense que ce qu'il voulait dire, c'est « Aimer Dieu en premier, il prendra soin de vous ».
0: Oui, on pourrait écrire le verset de la façon suivante, « Que votre conduite soit réglée par votre amour pour Dieu ».
1: C'est ça.
0: Et je pense que c'est important de terminer notre échange sur ce point où est-ce que quelqu'un qui nous écoute, qui vit une difficulté financière, qui est dans une crise au niveau de la gestion de ses finances personnelles, on peut se tourner vers Dieu. Comme tu dis, Dieu nous aime. Tu en as vécu l'expérience personnelle où tu dis que Dieu a pris soin de toi, mais tu n'as pas resté les bras croisés. Donc, tu as choisi de t'éduquer, d'aller chercher de l'information pour t'aider à gérer tes finances. Et je pense que c'est intéressant de partager sur ce texte parce que les gens ont besoin de savoir qu'il y a de l'espoir, qu'une situation se corrige en lien avec les finances et aussi d'être encouragé du fait que c'est pour notre bien que Dieu veut nous aider à avoir des prises de conscience sur la saine gestion de nos finances. C'est pas parce que Dieu veut nous empêcher d'être heureux. D'entrée de jeu, lorsqu'on a commencé à discuter, tu as justement mentionné le fait que l'argent doit être notre serviteur parce que ça peut nous aider à l'épanouissement. Le mot de la fin, Lucian.
1: Le mot de la fin, mettez Dieu à sa place dans votre vie. Et reconnaissez que c'est lui qui est le propriétaire, c'est lui qui vous a donné la vie et tout ce qu'on a ici, c'est par création. Ce n'est pas nous qui l'avons fait. Nous sommes juste des gestionnaires des ressources que Dieu nous a confiées. Et ces ressources sont données aussi pour faire du bien, pour faire du bien à l'autrui, pour essayer de voir est-ce qu'on peut aider d'autres. Et en fait, je vous mets un défi. En fait, l'objectif pour notre vie, Dieu veut qu'on soit comme lui. Dieu donne, Dieu pourvoit à nos besoins. Il veut qu'on soit comme lui, qu'on arrive aussi à pouvoir donner, à pouvoir aussi partager, à pouvoir aider d'autres qui ont besoin d'aide. Et j'aime le texte, je vais finir avec ça, qui dit « Il y a plus de bonheur à donner qu'à recevoir ». C'est-à-dire, en général, on découvre la vie en recevant et on aime recevoir. Mais quand on commence à croître, à se développer, à un moment donné, je pense que ça transforme quand on découvre le bonheur de donner. Parce que quand on est riche, quand on reçoit ou quand on donne?
0: On est riche quand on donne.
1: Quand on donne. Donc, quand on peut donner, c'est-à-dire que là, on est devenu riche. Et Dieu veut qu'on soit tous riches, pas nécessairement dans combien de zéros après dans notre compte bancaire, mais riche dans le sens d'être capable de donner, d'être capable de se donner, d'être capable de faire du bien.
0: D'être dans la générosité.
1: Exactement.
0: J'aimerais te remercier, Lucian, d'avoir pris ce moment avec nous. J'ai hâte de faire cette deuxième émission avec toi. Et ce que je retiens, c'est quand tu parles de mettre Dieu à sa place, c'est-à-dire de mettre Dieu à la première place dans notre vie, de se tourner vers lui, de lui faire confiance, de nous aider à gérer nos finances au point tel où est-ce que nous allons pouvoir faire l'expérience de cette générosité qui nous fait du bien et la paix de Dieu qui nous conduit à travers la gestion de notre argent. Je t'invite à prendre un moment avec moi alors que nous allons prier ensemble. Père éternel, nous voulons te remercier parce que tu nous rappelles dans ta parole que tu veux prendre soin de nous et que tu ne veux surtout pas nous délaisser. Et on a besoin de ton aide, Seigneur, pour mieux gérer nos finances, afin que l'argent soit un outil dans notre vie pour être bien, s'épanouir, mais aussi pouvoir aider ceux qui en auraient besoin. Aide-nous, Seigneur, dans la gestion de nos finances, c'est notre prière au nom du Christ. Amen.
1: Amen.

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1: Vous êtes dans votre génération souvenir 60-70 pendant une heure. Nous revisitons ensemble toute cette époque. Alors restez bien branchés sur RLS 97.9. C'est Hubert, salut.

Génération Souvenir aujourd'hui, consacrée non pas à Stevie Wonder qu'on vient d'écouter à l'instant, mais à Paul Simon et Arthur Art Garfunkel, duo américain de pop folk. Un est né dans le New Jersey, Paul Simon, l'autre Arthur Art Garfunkel, puisque c'est l'abréviation qu'on prononce, hein, Art Garfunkel, lui est né directement dans le centre de New York. Leur rencontre se fera en fac à Forest High School, où ils vont jouer ensemble dans un tout premier groupe appelé Tom et Jerry. Première écriture de chansons en 1957, avec ce premier titre intitulé Rock and Roll School Girl, environ 150 000 ventes quand même, 1958, deuxième sortie d'album, mais moins de succès. Vous allez voir d'où une première séparation. Ils sont coutumiers des séparations, Simon et Garfunkel. Ils se retrouveront en 63 grâce à leur passion plus que commune, le folk, sorti alors d'un album folk song, sans succès, et qui les sépare encore à nouveau. Paul Simon prend la mer et part vers l'Angleterre. Il enregistre alors en solo. Il va rééditer en 65 The Sound of Silence qu'il avait composé avant son départ avec Art Garfunkel. D'autres titres sortent sur cet album comme I Am Rock, titre inspiré d'un séjour dans l'île de Frioul près de Marseille, puisque Art et Paul se retrouvent souvent en vacances dans le sud de la France notamment. Et Art Garfunkel va décider d'ailleurs à cette époque de rejoindre son ami pote à Londres, Paul Simon, et on écoute dans un premier temps, première partie donc pour l'instant, Mrs. Robinson, et on aura The Sound of Silence, dont on a parlé tout à l'heure il y a quelques instants. Voici la légende Simon & Garfunkel sur le 97.9.

La douceur des années 60-70 sur RLS et dans Génération Souvenir avec la jolie voix de Cœur de Pirate, reprise de Mistral Gagnant, Renault, les années 60s bien sûr. Juste avant c'était Macumba, les années 70s, Jean-Pierre Madère, et voici également sur les platines du 97.9, Il fait beau, Claude François, et on revient avec l'essentiel de Paul Simon et Art Garfunkel. À tout de suite.

C'est Clo-Clo sur le 97.9 et on retrouve nos Américains Paul Simon et Art Garfunkel dans ces années 60. On les retrouve du côté du Royaume-Uni dans les boîtes et bars londoniens et pendant ce temps, la version initiale de The Sound of Silence est réinstrumentée par l'ajout d'arrangements musicaux électroniques et acoustiques. Très gros succès à la clé, ils vont décider de repartir aux USA et ce, en créant ensemble de nouveaux albums dans ces années 65, c'est l'été de l'année 65. Les titres sont Scarborough Fair, Rosemary et Him vont apparaître dans tous les hits et charts anglo-saxons de l'époque. En 1967, la chanson qu'on écoutait tout à l'heure, Mrs. Robinson, il la compose d'une façon magistrale pour la BO, la bande originale du film The Graduate, en français Le Lauréat, succès du film de Mike Nicholson avec l'acteur Dusty Hoffman. Mrs. Robinson va les immortaliser à tout jamais, carton encore dans les hits, tout comme Bookends ou autre America. Les relations entre les deux amis vont se tendre à nouveau. Bridge Over Troubled Water, sorti en 70, sera le dernier album ensemble, numéro 1 des ventes plus de 2 mois, récompense suprême au Grammy Award en 71. Les talents vocaux de Garfunkel font frémir tous ses fans. Le titre de The Boxer, qui est juste derrière 5 minutes de bonheur, enregistré en 68, met en avant aussi Paul Simon par la capacité de mettre en musique de magnifiques paroles poétiques. Mais écoutez cette magnifique voix de Art Garfunkel à suivre sur Radio La Sentinelle.

La musique de El Condor Pasa, ça me donne un petit peu des frissons, hein, la voix de Art Garfunkel. On en reparle dans quelques instants pour la troisième partie de la bio de ces bougres d'Américains que sont Paul Simon et Art Garfunkel. J'envoie valser les années 2000, on va venir un petit peu plonger dans les années 2000, quelques instants avec Zazie. On aura également C'est quand le bonheur, c'est tout de suite sur le 97.9, c'est l'ami Cali. On reviendra avec quelqu'un qui a fait partie des années 60 comme musicien de Clo-Clo, c'est notre ami Alain Chamfort avec Joy, et on revient avec les inimitables Simon et Garfunkel après avoir écouté tout ça sur le 97.9.

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Salut, vous êtes bien branchés sur le 97.9, c'est Hubert, Génération Souvenir. Merci d'être à l'écoute de La Sentinelle. Allez, nous voilà revenus dans la dernière partie de la bio de Paul Simon et Arthur Garfunkel. La séparation du duo est officielle en 1971. Paul Simon va s'engager alors dans une carrière solo de chanteur, tandis que Art Garfunkel rejoindra le cinéma. En 75, ils se réunissent quand même pour un enregistrement de My Little Town, puis Silence Radio de nouveau, jusqu'en 1981, où ils décident de faire plusieurs concerts aux USA, à New York notamment, et dans Central Park. Succès une fois, plus de 500 000 spectateurs recensés pour ce gala, pour plusieurs galas hein, dans le Central Park, les années 2000 et 2003, ils font faire l'ouverture des Grammy Awards où ils sont là pour recevoir une récompense pour plus de 40 ans de musique populaire à travers le monde entier. Ils continuent d'ailleurs par une magnifique tournée en 2003-2004 à travers l'Europe, à Paris notamment. J'y étais d'ailleurs à l'époque à Bercy, mais aussi les USA, puis sorti d'un DVD-CD, Old Ryan, qui résume ainsi toute leur amitié. Dernière apparition du duo mythique en Asie et en Amérique du Nord entre 2009 et et ce jusqu'au 24 avril 2010, où là, pour trois gros soucis de santé et de voix surtout, Art Garfunkel va tout arrêter. Voilà résumé en quelques lignes, aujourd'hui, sur le 97.9, la magnifique épopée de ce duo de légendes américains, Simon et Garfunkel, les deux boys de New York des années 60s. On les réécoute là une toute dernière fois avec le fameux tube de Bridge Over Troubled Water et Bye Bye Love, mais on les réécoutera peut-être tout à l'heure avant de se quitter. Voici Paul Simon, Art Garfunkel.

Voilà, il est presque temps de se quitter. C'est le clap de fin de cette émission consacrée, la biographie consacrée à Simon et Garfunkel sur RLS. Merci de nous avoir écoutés. À très bientôt. Et puis, on va terminer, bien sûr, avec Cécilia, juste pour clôturer cette biographie. Et un petit clap également de marionnettes. On aurait pu passer les marionnettes de Christophe, hein, mais là, c'est Pierre Bachelet, marionnettiste. À très bientôt sur le 97.9.

0: Bienvenue à tous dans votre flash d'information et on va commencer à l'international. On va parler d'un documentaire qui fait polémique, et oui, le documentaire NASA, qui est encore visible aujourd'hui, mais pour très peu de temps dans les cinémas français. Sa sortie limitée à hier et aujourd'hui bénéficie d'une autorisation exceptionnelle pour 500 séances au total, réalisée par les journalistes israéliens Yuval Abraham et Rachel Zohr. Eh bien, le film recueille des témoignages anonymes de 24 militaires et membres des services de renseignement. Ils décrivent des pratiques qui, selon eux, conduisent à tuer délibérément de nombreux civils à Gaza. L'armée israélienne rejette catégoriquement ces accusations et met en doute la fiabilité des témoignages. Benjamin Netanyahou a demandé une enquête sur les membres des forces de sécurité qui apparaissent dans le film. Des ambassades israéliennes diffusent également un autre documentaire intitulé « NASA, l'histoire vraie » qui défend, elle, la conduite des opérations militaires sur le terrain. Récompensé à Venise, le film donc « NASA » de Yuval Abraham et Rachel Zohr sera proposé gratuitement sur le site du journal très connu The Guardian fin novembre. Poursuivons en France maintenant et parlons des carburants, puisque le calendrier de la baisse annoncée du gazole se précise. Et oui, Sébastien Lecornu affirme que les prix diminueront à la pompe dès le 1er novembre. La vente aux distributeurs des stocks stratégiques commencera le 28 octobre. 10 millions de barils doivent être libérés sur environ 3 mois, mais les montants annoncés bien diffèrent. Le gouvernement attend une baisse de 12 à 18 centimes par litre. Total Energy lui s'engage pour sa part sur 8 à 12 centimes pour le gazole destiné aux particuliers. Pour certaines stations rurales, le Premier ministre prévoit des avances de trésorerie afin de faciliter la baisse sans attendre les premières livraisons. Pour ce qui est du gouvernement, il promet aussi un suivi hebdomadaire des volumes libérés et des prix, ainsi que des contrôles des marges. La date est donc annoncée. Le montant réellement économisé par les automobilistes devra être vérifié dans les stations. Allez, on poursuit avec un point éducation. Comme vous le savez, l'acte 5 de la mobilisation aura lieu aujourd'hui. Lycéens, étudiants et personnels de l'éducation se mobilisent de nouveau. Les revendications restent les mêmes, davantage de moyens, des professeurs remplacés, des locaux en meilleur état et une remise en cause du Parcoursup. Ce matin, Édouard Geffray prévoyait environ 200 établissements fermés. Il s'agit d'une estimation pour la journée, pas encore d'un bilan définitif. Pour ce qui est du ministre, il affirme que le mouvement diminue. Les organisations lycéennes jugent cependant des annonces insuffisantes, notamment sur le déploiement des 3000 professeurs remplaçants. Des blocages ont été signalés dès ce matin à Paris, à Caen. Sciences Po a également été bloqué en soutien aux lycéens. Greta Thunberg s'est rendue devant le lycée Paul-Éluard à Saint-Denis. On vous en dira plus sur cette journée de mobilisation dès demain. Et pour ce qui est des titres restaurants, on va parler de ceci puisque c'est un sujet qui concerne le quotidien de nombreux salariés. Et oui, les députés ont rejeté la proposition de limiter leur utilisation à 10 euros par jour au supermarché. Le plafond quotidien reste donc de 25 euros, commun aux restaurants et aux commerces alimentaires. Lundi, l'Assemblée nationale a adopté donc une proposition de loi sur le fonctionnement du dispositif par 87 voix pour et aucune contre. Le texte prévoit donc de prolonger en 2027 la possibilité d'acheter tous les produits alimentaires, puis de la rendre permanente à partir de 2028. Il prévoit également la dématérialisation complète des titres, leur utilisation les dimanches et jours fériés et la possibilité d'en faire don à des associations d'aide alimentaire. Ces dispositions doivent encore passer devant le Sénat. Le vote des députés ne marque donc pas la fin de cette réforme. Et on va parler maintenant d'une cyberattaque. Et oui, puisque plusieurs centaines de supermarchés ont été touchés par une cyberattaque contre leurs installations frigorifiques dans la nuit de dimanche à lundi. Selon les enseignes, au moins 300 magasins Intermarché et Netto sont concernés, ainsi que 80 Carrefour, une trentaine de Monoprix et moins d'une centaine de magasins du réseau Coopérative U. Plusieurs Leclerc sont également touchés, donc des pirates ont modifié à distance les réglages du froid. Les produits donc, dont la conservation n'était plus garantie ont dû être jetés. Les équipements concernés utilisaient des systèmes de régulation du fabricant danois Danfoss. Celui-ci indique que la majorité des unités touchées sont anciennes et ne bénéficient plus de mise à jour de sécurité. L'Agence nationale de la sécurité des systèmes d'information recommande donc de déconnecter les contrôleurs concernés d'Internet ou de restreindre fortement leur accès. Le parquet de Paris a ouvert une enquête confiée à l'Office anti-cybercriminalité. Elle doit identifier les auteurs et établir également l'étendue des dégâts. C'est la fin pour ce flash d'information et nous vous souhaitons de passer un très bon moment à l'écoute de vos autres programmes sur Radio La Sentinelle.
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0: Voici le poème des enfants animé par Élise et Iseline. Yeah.
1: Moi, si je pouvais.
2: Moi, si je pouvais redessiner le monde, je lui couperais sa ficelle au ras du ciel.
3: J'en ferais un cerf affranchi de la pesanteur. Rien qu'en desserrant les doigts, rien qu'en laissant flotter ses rubans dans un vent libre et malin qui le ramènerait dans ma main.
2: Bien sûr, on me soufflera qu'il n'est pas ainsi le monde, que ses chaînes sont de toujours nécessaires, qu'il est vain de vouloir les briser, qu'on doit accepter d'être le maillon au lieu de déchaîner sa pauvre imagination.
3: Pas moi. Moi, si je pouvais redessiner le monde, je le ferais dérober sa liberté toute nue. Au voleur ! Au voleur !

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1: Méditation de Charles Brooch. Apparemment vivante, mais je connais tes œuvres. Je sais que tu passes pour être vivant et tu es mort. Apocalypse 3, 1. On peut dire de la ville de Sardes que son nom glorieux ne répondait plus à la réalité. Jadis capitale de la Lydie, patrie du roi fabuleux Crésus, elle vivait en petite rentière de son passé dévalué. Tout en étant le siège d'un tribunal et en gardant quelque importance pour le trafic régional, cette ville vivait sur sa réputation et menait au 1er siècle une existence assez léthargique. Or, il est curieux de voir à quel point l'état de la cité a déteint sur la communauté chrétienne la loi du milieu, selon laquelle tout peut s'expliquer par les influences ambiantes, joue évidemment pour les faibles, pour les trop nombreuses églises qui vivent à l'image de leur entourage.
2: Pour réveiller l'église endormie, le Seigneur s'en approche avec les sept esprits de Dieu, voir Apocalypse 3 au premier verset, c'est-à-dire avec la plénitude de l'Esprit-Saint. Ce n'est pas que le sommeil de l'Église soit apparent, que ses réunions soient peu fréquentées, qu'elle manque visiblement de mordant, que son pasteur soit ennuyeux et qu'une pénible impression de lassitude s'en dégage, comme des ruines de l'ancienne grandeur urbaine. Non, au contraire. Je sais que tu passes pour être vivante. Littéralement, tu as le nom que tu vis, dit Jésus à l'ange de l'église de Sardes, qui en personnifie l'état spirituel. La communauté chrétienne de cette ville a donc bonne presse. Dans les synodes, s'il y en a, elle passe sûrement pour être un modèle de genre animation, entrain, vie, fraternité, bon esprit communautaire, rien n'y manque.
1: Vraiment rien. L'appréciation du Seigneur est différente. Une église qui passe pour être vivante et qui présente de bons rapports au synode n'a pas nécessairement la vie. « Tu es mort », lui dit Christ, sans user de ménagement. Ce dut être un singulier effet que celui produit par ces mots sur l'église, fier de sa bonne réputation. On n'aime pas entendre généralement de telles paroles, et pourtant, ne devons-nous pas reconnaître qu'elles frappent juste? Ne prenons-nous pas des manifestations de vitalité pour la preuve évidente que le Saint-Esprit souffle dans nos assemblées? Ne prenons-nous pas notre activité débordante au service du Seigneur pour la véritable obéissance? Lorsque nous sommes certains d'être le plus vivant, ne sommes-nous pas dupes d'un mirage et bien proche de la mort?
2: Jésus a examiné les œuvres si prônées de l'église de Sardes. Il ne les a pas trouvées parfaites, malgré leur bel aspect. Il a secoué la tête en lisant les rapports annuels du conseil de paroisse, comme lorsqu'il lit la plupart des nôtres. Il a vu tout autre chose. Il a vu l'expression d'une pauvre foi agonisante, qu'il est urgent de ranimer. Sois vigilant et affermis le reste qui est près de mourir. Il n'y a pour ce faire qu'une voie à suivre. Pas de méthode américaine. Pas d'exercice fiévreux, de respiration artificielle,

0: qu'elles ont reçue et proclamée jadis, la parole de Dieu, ni plus ni moins. La fidélité à la parole de Dieu est bien le signe manifeste du Saint-Esprit réveillant l'Église.
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1: Fidèle aimable auditeur, internaute de la radio La Sentinelle, vous qui nous écoutez à travers les www.radio-rls.fr ou sur le 97.9 FM, nous sommes très contents de rentrer chez vous pour votre émission tant attendue 180 secondes de foi. Une seule chose est nécessaire. Luc chapitre 10, versets 41 et 42. Le Seigneur lui dit, « Marthe, pourquoi t'inquiètes-tu et tu t'agites pour beaucoup de choses? Une seule chose est nécessaire. Marie a choisi la bonne part qui ne lui sera point ôtée. » Marthe travaille, elle reçoit Jésus, elle prépare, elle sert. Et pourtant Jésus lui dit, une seule chose est nécessaire. Marie a choisi la bonne part. À quelques mètres d'elle, Marie est assise au pied de Jésus et écoute sa parole. Voyons bien, le problème de Marthe n'était pas le service. Servir est biblique. Le problème était que son service avait commencé à produire agitation, frustration et comparaison. Elle travaillait pour Jésus tout en perdant la paix que procure la présence de Jésus. Cela peut aussi nous arriver. Nous pouvons devenir tellement occupés par la vie que notre âme n'a plus le temps de respirer devant Dieu. Même le ministère peut devenir un substitut à la communion. On prépare un sermon pour Dieu sans prendre le temps de parler avec Dieu. On travaille pour l'Église sans laisser Dieu travailler dans notre cœur. Jésus, ici, dans le texte, remet alors les priorités dans le bon ordre. Avant les mains de Marthe, il veut le cœur de Marie. Aujourd'hui, tu as peut-être beaucoup de choses à faire. Fais-le, mais ne laisse pas l'urgent voler l'essentiel. Trouve quelque chose pour t'asseoir spirituellement au pied de Jésus. Écoute, respire, prie. Car parfois, ce dont notre âme a le plus besoin n'est pas d'en faire davantage. C'est simplement de revenir dans la présence de celui qui nous faisons tout. Une seule chose est nécessaire. Dans la présence de Jésus. Allez, bonne journée. Que le Seigneur vous bénisse.
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Je voudrais aborder avec vous aujourd'hui, chers auditeurs, le problème des repas chez le petit enfant. Il n'est pas question, bien entendu, de nous substituer au pédiatre et de donner ici le régime idéal de bébé. Il y a pourtant certains problèmes qui se posent en rapport avec les repas. Les parents dont les enfants ont de l'appétit ont bien de la chance, mais quel triste spectacle que celui d'une maman qui ne sait plus qu'inventer pour faire manger son petit. Il y a le truc du tunnel et du train qui va entrer dedans. Ça marche parfois, quoique bébé ne sache ni ce qu'est un tunnel, ni ce qu'est un train. Il y a le coup de la cuillère pour toute la famille, une pour papa, une pour maman, une pour le petit frère. Il y a ce qui détourne son attention, les marionnettes, l'histoire, la musique ou le bruit, et je ne sais quoi encore. C'est fou l'imagination qu'il faut pour arriver à faire manger un enfant qui... Qui quoi ? Eh bien, vous avez tout essayé, sauf de le laisser avoir faim. Et c'est si simple. Bébé ne veut pas manger, mais qu'est-ce que cela peut faire ? Nous avons certainement une idée très fausse des règles de l'alimentation. Il nous semble que si notre enfant saute un repas, il va s'en ressentir toute sa vie. Un enfant normal se nourrit convenablement en fonction de son tempérament et des exigences de son organisme. L'enfant règle son appétit. Or, tous les enfants ne sont pas de gros mangeurs. On est même étonné de voir des enfants qui se développent parfaitement bien en mangeant très peu. Et puis, il suffit d'un rhume, d'une dent qui perce, de végétation qui s'implante pour que l'appétit baisse brusquement. Si vous forcez l'enfant à manger, il se révoltera. Et cette révolte lui apparaîtra comme un moyen d'expression par lequel il lui est possible d'affirmer sa personnalité. Souvent, les parents ne s'en rendent pas compte et il suffit de changer l'enfant de climat, par exemple en le plaçant temporairement chez une tante ou des grands-parents, pour que cette lutte cesse et que l'enfant se remette à manger normalement. Dites-vous bien que manger fait partie des joies de la vie, même chez l'enfant. Le nourrir trop, et avant qu'il n'ait faim, le prive d'une satisfaction réelle. Dans bien des cas, c'est en diminuant sa ration que vous lui ferez retrouver tout son appétit et tout le monde sera content. Seulement, si vous diminuez sa ration, ou si vous lui faites sauter un repas, que ce ne soit pas un prétexte à compensation en lui donnant des tas de sucreries entre les repas, tout deviendrait pire encore. Les parents doivent accepter ce qu'ils considèrent peut-être comme de la cruauté et qui n'est en fin de compte que de la sagesse. Comprenez bien, un enfant apprécie les bonnes choses, comme vous du reste, dans la mesure où elles ne sont ni habituelles ni permanentes. Mais il y a un autre problème, celui de l'enfant qui aime ceci et n'aime pas cela. Que faut-il faire alors? Un fait est certain, l'enfant agit avec un certain instinct et aime souvent ce dont il a particulièrement besoin. Ce n'est pas pour rien qu'un enfant aime les sucreries et qu'un autre n'y attache aucune importance et préfère le hareng fumé. Il y a des répulsions aussi inattendues qu'inexplicables. La crème cuite du lait fait parfois vomir certains enfants alors que d'autres s'en régalent. La raison est difficile à trouver. Question de sensibilité, peut-être. Quoi qu'il en soit, il serait dangereux de vous laisser guider par le seul caprice de l'enfant, même si nous sommes d'accord d'y reconnaître une sorte d'instinct, car il arrivera très souvent que tel plat lui déplaise fortement à une certaine époque et qu'il se mette à l'aimer quelques années plus tard, ce dont les parents ne s'apercevraient pas si l'enfant avait l'autorisation de ne manger que ce qui lui plaît. Enfin, sachant mieux que lui ce dont il a besoin pour équilibrer son alimentation, il faudra exiger qu'il mange même de ce qu'il n'aime pas, si nous considérons que c'est nécessaire à sa santé. C'est d'ailleurs un principe que d'exiger de l'enfant qu'il mange un peu de ce qu'il n'aime pas. Vous tolérerez qu'il en mange peu, mais vous exigerez qu'il en mange un peu. Vous constaterez d'ailleurs plusieurs fois qu'il trouve mauvais un plat nouveau, mais après en avoir mangé 3 ou 4 fois, vous serez surpris de constater que ses goûts évoluent. Il se met à aimer ce qui lui répugnait. Là encore, si vous voulez faire vraiment l'éducation de votre enfant, il s'agira de te dire bon, d'être ferme. Un enfant qui refuse d'un plat ne devrait pas s'en voir offrir un autre. Quand il aura faim davantage, il le refusera moins facilement, croyez-le bien.
Tout le monde sait que l'enfant a besoin de sucre, c'est un aliment énergétique. Mais nous avons trop vu la tendancieuse publicité qui suggérait de donner du chocolat pour la récréation ou en rentrant de classe. Certes, l'enfant a besoin de sucre, mais ce que l'on sait moins, c'est que le sucre raffiné est aussi destructeur. Pour être assimilé, le sucre, ou d'une manière plus générale, les glucides, les sucres amidons, le sucre a besoin de vitamine B1. Celle-ci agit comme une codiastase, permettant la dégradation et l'utilisation du sucre par l'organisme. Mais la vitamine B1 intervient aussi dans le bon fonctionnement du système nerveux, c'est donc quelque chose d'extrêmement important. Il faudra donc veiller à ne pas donner à l'enfant trop de sucreries, autrement que sous forme de fruits. L'enfant n'a nullement besoin de bonbons, de pâtisseries, de desserts sucrés. Il lui en faut. D'ailleurs, d'autant moins que son alimentation est carencée en vitamine B1, c'est-à-dire composée de céréales non complètes, de pain blanc, de pâtes faites avec des blés blutés, du riz glacé, donc privée de tout ce qui contient la vitamine B1. D'après ce qui a été indiqué plus haut, une trop grande absorption de sucre par l'enfant aura une répercussion sur son caractère, car sa volonté sera diminuée. Répercussion sur son appétit. Enfin, danger pour ses os, ses dents, la consommation du sucre se faisant au détriment du calcium de l'organisme. De plus, l'habitude de sucer des bonbons par l'enfant sera souvent à l'origine de l'habitude de fumer. Et cela de la manière la plus simple et la plus logique. Le premier plaisir physique du bébé est celui que lui procure le sein ou le biberon, par le lait qu'il en tire, mais aussi par le phénomène de succion. Il suffit de constater le mouvement de succion des lèvres d'un nouveau-né endormi pour s'en convaincre. Le bonbon fournit un plaisir du même genre à l'enfant en dehors du goût du sucre. Plus tard, ce plaisir de la succion lui fera désirer mettre entre ses lèvres une cigarette, par exemple, plaisir qu'il jugera légitime en constatant que tout le monde le fait. Nourrissez donc votre enfant avec sagesse et fermeté. Cela l'aidera bien plus que si vous acceptez de satisfaire ses goûts.

Lionel Hampton a été le premier grand maître du vibraphone et aussi le plus grand. Sur sa carte de visite, on peut ajouter pianiste, batteur, compositeur, chanteur et chef d'orchestre. Il reste l'un des rares survivants de la génération des jazzmen nés avant la Première Guerre mondiale. Né dans le Kentucky et élevé à Chicago, il débuta dans cette ville par la grosse caisse dans l'orchestre du journal Chicago Defender New Boys Band à 7 ans. Après avoir joué dans différents groupes de la région, il se rend en Californie et s'inscrit au cours de musique de l'Université de Californie du Sud. Il travaille la nuit comme barman pour payer ses études. Il entre dans l'orchestre de Les Heat, bientôt chargé d'accompagner Louis Armstrong, et c'est ce dernier qui décida de sa vocation de vibraphoniste en lui suggérant, le 16 octobre 1930, d'utiliser l'instrument encore insolite qui traînait dans un coin du studio d'enregistrement. Le résultat eut pour titre « Memories of You ».

En ce jour mémorable, il enregistra l'autre face du disque avec You're Lucky to Me. Précisons que l'orchestre d'Armstrong se nommait Sebastian New Cotton Club Orchestra et que nous étions à Los Angeles.

Il forme son propre groupe, révélation de l'année pour la revue Downbeat. Il est découvert et engagé par Benny Goodman en 1936. Celui-ci forme un quartet avec Oot Hampton, Teddy Wilson piano, Gene Krupa batterie. Nous sommes à Hollywood le 5 août 1936. Le morceau s'appelle Diana.

toujours avec cette même formation, mais le 2 décembre de cette même année 1936, à New York, dans une composition de Goodman, Stomping at the Savoy.

La renommée qui s'ensuit pour le vibraphoniste lui permettra de diriger des séries d'enregistrements qui, de 1937 à 1940, seront comme autant de salons où viendront causer brillamment la plupart des grands solistes de l'époque. Ceux-ci viendront des orchestres de Goodman, Basie, Lunsford, Ellington, Calloway. Nous sommes le 14 avril 1937 à New York. Cootie Williams est à la trompette, Lawrence Brown au trombone, Mesmero

à la clarinette, Johnny Hodges au saxo alto, Jeff Stracey au piano, Alan Ross à la guitare, John Kirby à la basse et Cozy Cole à la batterie dans Buzzing Around with a Bee.

Hampton tient une place éminente dans l'histoire du jazz. Premier jazzman à avoir fait du vibraphone un instrument soliste, il atteint le sommet de sa carrière dans les années 1938-1940. Il est ici en petite formation le 5 avril 1939 à New York dans Shuffling at the Hollywood.

dans une composition de Jimmy McHugh et Dorothy Fields, On the Sunny Side of the Street, Lionel, surnommé Hump, nous montre aussi son talent de chanteur. Mentionnant entre autres la présence de Buster Bailey, clarinette, Johnny Hodges, saxophone alto, Jeff Stracey, piano et Cozy Cole, batterie.

Au début de l'émission, il a été question de Lionel Hampton, pianiste. Retrouvons-le à cet instrument dans Piano Storm Shine. Le trompettiste Jonah Jones, qui l'accompagne, est né dans la même ville que lui.

Nous sommes le 11 septembre 1939. Le morceau est le fabuleux Hot Mallets, composition de Hampton. C'est vraiment un grand orchestre avec Dizzy Gillespie, trompette, Benny Carter, saxo alto, Coleman Hawkins, Shoeberry et Ben Webster, saxo ténor, Charlie Christian, guitare, Milt Hinton, basse, Clyde Hart, piano et Cozy Cole, batterie.

En septembre 1940, il forme un grand orchestre qui se maintiendra près de 25 ans. Nous terminerons le 18 janvier 1944 au Metropolitan Opera de New York, dans ce qui fut le plus grand concert de toute l'histoire du jazz. D'abord, Hampton est en duo avec l'autre grand du vibraphone et du xylophone, Red Norvo, dans une composition commune, Jammin' the Vibes. Et enfin, dans sa célèbre composition, Flying Home.

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3: Voici le poème des enfants animé par Élise et Iseline. Yeah.
4: Moi, si je pouvais.
5: Moi, si je pouvais redessiner le monde, je lui couperais sa ficelle au ras du ciel.
4: J'en ferais un cerf affranchi de la pesanteur, rien qu'en desserrant les doigts, rien qu'en laissant flotter ses rubans dans un vent libre et malin qui le ramènerait dans ma main.
5: Bien sûr, on me soufflera qu'il n'est pas ainsi le monde, que ses chaînes sont de toujours nécessaires, qu'il est vain de vouloir les briser, qu'on doit accepter d'être maillon au lieu de déchaîner sa pauvre imagination.
4: Pas moi. Moi, si je pouvais redessiner le monde, je le ferais dérober sa liberté toute nue. Au voleur ! Au voleur !

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2: Nous pouvons parfois un peu idéaliser la vie chrétienne en pensant que si nous faisons le bien, si nous résistons à la tentation, si nous obéissons à Dieu et à sa parole, alors notre vie se passera bien. Pas de difficultés, aucune épreuve, des vies épanouies, pas ou peu de luttes, peu ou pas de larmes. Mais l'histoire de Joseph nous montre clairement que ce n'est pas vrai. La souffrance, les difficultés, les luttes, les larmes, parfois font malheureusement partie de notre réalité sur planète Terre. Mais ce que nous apprend l'histoire de Joseph, c'est que même au milieu des souffrances et des épreuves de nos vies, c'est Dieu qui continue d'écrire l'histoire. Confiant dans le Dieu de l'histoire, on continue ce matin notre série sur la vie de Joseph. Vous pouvez prendre vos Bibles au premier livre de la Bible. Ceux qui n'ont pas une Bible, levez la main et l'équipe d'accueil va vous en prêter une avec joie. Donc Genèse, c'est le premier livre de la Bible. Et on va aller au chapitre 39 ce matin. On avait vu la dernière fois le chapitre 37. Et on avait vu que Joseph était passé finalement d'une place de favori, le petit chouchou de la famille, à une place d'abandonné au fond d'une citerne. Et puis, après le chapitre 37, et avant que l'histoire de Joseph continue, on a un chapitre qui est surprenant, c'est le chapitre 38. Et dans le chapitre 38, on a l'impression d'avoir comme un cheveu sur la soupe. On se demande, qu'est-ce que vient faire cette histoire dans le récit de Joseph? Et pourtant, Genèse 38 va contribuer à nous apporter aussi et appuyer aussi cette vérité que Dieu, au milieu des souffrances, des épreuves, et même au milieu du péché, à cause de notre péché, on voit que Dieu continue d'écrire l'histoire. Genèse 38, brièvement, raconte l'histoire de Judas et Tamar, un épisode surprenant qui met en lumière la grâce de Dieu malgré le péché. Cette histoire, je vous la résume. Judas, l'un des fils de Jacob, s'éloigne de sa famille et épouse une Cananéenne. Et ses deux fils, Er et Onan, qui naîtront de cette union, sont frappés par la justice divine en raison de leur méchanceté. Ils meurent. Tamar, veuve d'Er, est privée de son droit de descendance par Onan, le frère de son mari, qui refuse de remplir son devoir de ce qu'on appelle le lévira à l'époque. Le lévira, c'est l'obligation pour un homme, un frère, d'épouser la veuve de son frère pour lui donner une descendance, mais sans en tirer les avantages. Pas d'héritage de terrain, pas d'héritage des biens, etc. Juste pour donner une descendance au défunt. Dans un acte plutôt audacieux, Tamar se déguise et trompe Judas pour obtenir une descendance, et de cette union naîtra Péret et Zéra. Enfin, une histoire un peu sordide. Et pourtant, quand on lit encore une fois la généalogie de Matthieu, hein, qui sait qu'on retrouve dans la généalogie de Jésus, on retrouve justement ces deux, Péret et Zéra, qui sont inscrits dans la généalogie qui mènera jusqu'à Jésus-Christ. Un chapitre 38 pour venir souligner une nouvelle fois que Dieu est souverain, il règne sur tout ce qui se passe et qu'il accomplit son plan malgré le mal. Il accomplit ses plans malgré notre péché, malgré le péché commis ou le péché subi. Et tout ça oriente une nouvelle fois les projecteurs sur notre rédemption et sur notre restauration rendue possible par Jésus-Christ. Les chapitres 39 à 41 qu'on va parcourir un peu plus en détail ce matin nous racontent la suite de l'histoire de Joseph et nous parlent de la souffrance que l'on peut vivre même lorsque l'on pratique le bien. Joseph résiste à la tentation, il pratique le bien, mais il va quand même finir par souffrir et se retrouver non plus au fond du citerne, mais au fond d'une prison. Confiant dans le Dieu de l'histoire, d'une citerne et d'une prison, à une place de premier ministre. Surprenant cette histoire. On va lire Genèse 39, on va parcourir un peu différents bouts, on va pas tout lire parce que ce serait trop long, mais on va quand même parcourir certains épisodes. On va lire d'abord Genèse 39, les versets 1 à 6. Rappelez-vous, Genèse 37, Joseph est vendu à des marchands d'esclaves, les Ismaélites, et puis il va se retrouver en Égypte, Joseph. Et donc là, on fit descendre Joseph en Égypte, et l'Égyptien Potiphar, chambellan du roi, commandant des gardes, l'acheta aux Ismaélites qu'il y avait fait descendre. L'Éternel fut avec Joseph. Celui-ci réussissait à tous égards. Il était dans la maison de son maître égyptien. Son maître vit que l'Éternel était avec lui. Tout ce qu'il entreprenait, l'Éternel le faisait réussir entre ses mains. Joseph obtint la faveur de son maître, dont il assurait le service et qu'il avait établi comme intendant sur sa maison en remettant entre ses mains tout ce qui lui appartenait. Dès que Potiphar l'eut établi comme intendant sur sa maison et sur tout ce qui lui appartenait, l'Éternel bénit la maison de l'Égyptien à cause de Joseph. Et la bénédiction de l'Éternel reposa sur tout ce qui lui appartenait, aussi bien dans la maison qu'au champ. Il abandonna entre les mains de Joseph tout ce qui lui appartenait. Et avec lui, il ne s'occupait plus de rien, sinon de la nourriture qu'il mangeait. Or, Joseph était d'une grande beauté. À son arrivée, on a Joseph donc qui est vendu à un maître qui s'appelle Potiphar, un chambellan du pharaon. C'est un homme qui est chargé d'un service particulier auprès du pharaon. Et Potiphar, lui, il a la charge de commander les gardes du pharaon. Et avec le temps, le texte nous dit que Potiphar vit que l'Éternel était avec Joseph. Tout ce qu'il entreprenait, l'Éternel le faisait réussir entre ses mains. Et Joseph obtint la faveur de son maître, dont il assurait le service, et qu'il avait établi comme intendant, nous dit le texte, sur sa maison, en remettant entre ses mains tout ce qui lui appartenait. Lorsqu'on lit cette histoire, et même d'ailleurs, même lorsqu'on lit certains récits dans l'Ancien Testament, dans l'Exode, etc., on pense pas que cela s'est passé forcément en beaucoup de temps. Hein. Quand lorsqu'on le lit, on se dit ah bah ça s'est tout de suite passé. Rappelez-vous, hein, Exode c'est 40 chapitres, mais c'est 430 années quand même. Hein. C'est pas rien. Et là, pareil, la chronologie suggère qu'il y a eu entre le temps où Joseph est vendu comme à Potiphar et le temps où il devient intendant. La chronologie suggère qu'il y a eu entre 8 et 10 ans qui se soient écoulés. 8 à 10 ans où Joseph a dû certainement apprendre la langue et se faire progressivement une place dans une culture et un pays qu'il ne connaissait pas. Mais quelque chose qui est intéressant et important de souligner dans ce texte, l'Éternel fut avec Joseph. Retenez cette phrase. L'Éternel fut avec Joseph. Celui-ci réussissait à tous égards. Et la fin de ce cours, cette courte partie que nous avons lue, se termine par une information qui va ouvrir un autre épisode. Joseph était d'une grande beauté. Joseph était un beau gars, apparemment. Un BG, comme on dit. La suite de l'événement. Après ces événements, il arriva que la femme de son maître, donc la femme de Potiphar, porta les yeux sur Joseph et dit « Couche avec moi ». Il refusa et dit à la femme de son maître, voici qu'avec moi, mon maître ne s'occupe de rien dans la maison, et qu'il a remis entre mes mains tout ce qui lui appartient. Il n'y a personne de plus grand que moi dans cette maison, et il ne m'a rien interdit, sauf toi, parce que tu es sa femme. Comment ferais-je un si grand mal et pécherais contre Dieu? Il avait beau en parler jour après jour à Joseph, il n'écoutait même pas ses propositions de coucher auprès d'elle pour s'unir à elle. Joseph est séduit par la femme de son patron, Potiphar, qui veut coucher avec lui, mais Joseph ne cède pas. Et ce qu'il motive pour ne pas céder, ça n'est pas la peur des conséquences. Ça n'est pas la peur forcément d'être démasqué, d'être découvert dans sa faute. Qu'est-ce qui le motive, nous dit le texte? Dieu. Remarquez au verset 10. Comment ferais-je un aussi grand mal? Pas à Potiphar. Comment ferais-je un aussi grand mal et pécherais contre Dieu? Joseph résiste à cause de sa profonde dévotion à Dieu. Et il démontre ainsi que son cœur n'est pas dirigé par le plaisir horizontal que l'on peut retrouver sur planète Terre, mais d'abord par la relation verticale qu'il entretient avec Dieu. La femme de Potiphar devient exaspérée devant les refus de Joseph. Et qu'est-ce qu'elle fait ? La suite du texte nous le dit, verset 12. Elle le saisit par son vêtement en disant « couche avec moi ». Il lui abandonna son vêtement dans la main et s'enfuit au dehors. Lorsqu'elle vit qu'il lui avait abandonné son vêtement dans la main et qu'il s'était enfui dehors, elle appela les gens de sa maison et leur parla en ces termes. « Voyez, il nous a amené un Hébreu pour se jouer de nous. Il est venu vers nous pour coucher avec moi, mais je me suis mis à crier très fort. Quand il a entendu que j'élevais la voix et que je crains, il a abandonné son vêtement à côté de moi et s'enfuit dehors. » Au retour de son mari, Potiphar, qu'est-ce qu'elle fait? Elle va aller lui raconter cette histoire. Et du coup, normal, Potiphar est en colère. Et qu'est-ce qu'il fait? Il fait emprisonner Joseph. Joseph passe d'une place d'intendant au fond d'une prison. Une nouvelle fois, remarquez ce qu'il y a dans le texte. À chaque fois que Joseph vit quelque chose de dur, d'injuste, le texte commence par toujours le même refrain. Qu'est-ce qu'on retrouve un peu plus loin? Joseph resta là en prison, et qu'est-ce qu'il y a au verset 21? On retrouve ce refrain. L'Éternel fut avec Joseph. Et vous savez, on retrouve 4 fois cette expression dans ce chapitre. L'Éternel fut avec Joseph. Son maître vit que l'Éternel est avec lui en parlant de Potiphar. L'Éternel fut avec Joseph. L'Éternel était avec Joseph. Et là, dans nos têtes, ça résonne bizarrement. Je sais pas pour vous, mais moi je me dis, mais attends, le gars, il a rien fait. Et l'Éternel est avec lui. Il se retrouve au fond d'une citerne. Après se retrouve esclave. Maintenant se retrouve en prison. Et là, on se dit, qu'est-ce qui se passe? Si Dieu est avec nous, alors on se dit, qui sera contre nous? Vous savez, on le dit souvent. Hein. Ouais, Dieu est avec nous, alors attends, il peut rien nous arriver, on va y aller, etc. Bah, Joseph vit des difficultés quand même assez atroces. Joseph, maltraité par ses frères, sa propre famille, vendu à des trafiquants d'esclaves, qui se retrouve employé dans un pays étranger, qui, malgré tout, respecte son employeur, qui ne cède pas à la tentation et qui pourtant fait face à une souffrance inimaginable. Dieu est avec Joseph. C'est une certitude. Et pourtant, il souffre. Dieu est avec Joseph, et pourtant c'est au milieu de la souffrance que Dieu fait prospérer Joseph. C'est quand même surprenant. Mais remarquez une chose dans ce texte. C'est que cette prospérité que Dieu donne à Joseph, elle profite à qui? Elle profite aux autres. Est-ce qu'elle profite à Joseph? Non, pas du tout. Elle ne profite pas à Joseph. Elle profite aux autres. C'est un truc de dingue quand même. Tu souffres et tu restes fidèle à Dieu et ta fidélité à Dieu profite aux autres, pas à toi. Et vous savez quoi? En lisant ça et en relisant ça, en préparant cette prédication, je me suis dit, mais c'est incroyable. On retrouve là un écho de ce que Dieu a fait comme promesse à Abraham quelques chapitres avant. Qu'est-ce qu'il a promis à Abraham? Genèse 12. Je rendrai ton nom grand. Ok? Deviens donc une source de bénédiction. Pas pour lui. Deviens une source de bénédiction. Toutes les familles de la terre seront bénies en toi. Et là, en fait, je me dis, c'est incroyable. On est en train déjà de voir cette promesse que Dieu a faite à Abraham se mettre en route. Joseph est une bénédiction pour Potiphar. Joseph est une bénédiction pour la prison dans laquelle il se trouve maintenant. Et plus tard, Joseph sera une bénédiction pour l'Égypte et pour toutes les régions alentour. Joseph sera même plus tard une bénédiction pour sa propre famille. Et on le verra dans la dernière prédication sur cette série-là. Et on se rend compte finalement ici que la souffrance de Joseph a béni d'autres personnes autour de lui. Et là, franchement, on est en décalage complet, mais complet avec tout ce que l'on peut entendre dans tous les livres de psychologie moderne et dans même certains livres que l'on retrouve dans nos librairies chrétiennes. Pourtant, l'histoire de Joseph, est-ce qu'elle nous apprend? Et dans la Bible, la parole de Dieu. Et s'il se trouve dans la Bible, c'est que ces chapitres nous aident à réfléchir, je pense, à enrichir finalement notre compréhension de la souffrance d'une perspective biblique. Pourquoi est-ce que Joseph souffre? Pourquoi est-ce que nous souffrons? Nous souffrons parce que nous vivons dans un monde déchu, corrompu par le péché, après la chute d'Adam et Ève. Ça, on le vit au quotidien. Nous pouvons aussi souffrir parce que nous péchons. Et que on retrouve dans la Bible beaucoup d'exemples de personnes qui souffrent à cause des conséquences de leur péché. Israël, le peuple, un veau d'or, 40 ans dans le désert. Moïse, en colère dans Nombre 20 et qui ne rentrera jamais dans le pays promis. Achan, dans la conquête du pays de Canaan et qui, par sa désobéissance, a fait qu'il y ait les 36 uniques morts lors de cette invasion. David et Uri, Bathsheba, Salomon et ses femmes, on comprend clairement que le péché, notre péché, peut engendrer la souffrance. Mais alors qu'en est-il de Joseph? Qu'en est-il de Ruth? Qu'en est-il d'Abel? Qu'en est-il de Noé, de Job, de Daniel ou d'Esther? Ces personnes sont pécheresses, oui. Mais on comprend en lisant leur histoire dans la Bible qu'elles souffrent, oui, et meurent même d'ailleurs comme Abel, mais pas à cause d'un péché particulier. Dans notre souffrance, nous regardons souvent à l'instant T. Pourquoi? Parce que notre souffrance, elle est tellement parfois intense, elle est tellement paralysante, elle envahit nos pensées et franchement, on n'arrive plus à voir autre chose que ça, en fait. Elle nous submerge. Elle nous tyrannise parfois et nous empêche de regarder aux promesses que Dieu nous fait. Parfois même, on n'y croit plus. On les connaît intellectuellement, ces promesses-là. Ces chants qu'on a chantés tout à l'heure, on sait tout ça. Mais quand on est dans le vif de la souffrance, franchement, je vous dis franchement, quand je suis dans le vif de la souffrance, ces promesses-là, je les connais par cœur. Mais j'ai du mal à me les approprier. J'arrive pas. Dieu reste le Dieu de l'histoire et il accomplit toujours ses plans malgré notre souffrance, mais aussi malgré notre péché. C'est ce que le chapitre 38 nous apprend. Regardez la fin de l'histoire, regardez la fin de l'histoire de Joseph, on la connaît. Regardez la fin de l'histoire de Job, on le connaît aussi. Regardez la fin de l'histoire de Ruth, on la connaît. Regardez la fin de l'histoire d'Esther, on la connaît aussi. Le tout mêlé à toutes les promesses de Dieu que nous connaissons et que nous avons dans la parole de Dieu ici. Tout ça, ça nous aide à nous rappeler finalement que la souffrance, bien que parfois très difficile, très douloureuse, elle est temporaire et qu'elle n'est pas la finalité. C'est là aussi que, franchement, le soutien des frères et des sœurs dans l'église locale est précieux. Non pas pour cultiver l'apitoiement sur soi, mais pour nous rappeler les uns les autres les promesses de Dieu dans notre souffrance. Dans notre souffrance, Dieu nous promet la paix. Dans notre souffrance, dans nos afflictions, Dieu nous promet la consolation. C'est tellement précieux d'avoir des frères et des sœurs qui, parfois, quand nous traversons des temps difficiles, sont juste là et nous rappellent ces promesses-là. Accroche-toi, persévère. Dieu prend soin de toi. La suite de l'histoire de Joseph va nous apprendre encore d'autres choses sur la souffrance. On va aborder les chapitres 40 et 41, où là, chose surprenante, c'est que Joseph va passer d'une place de prisonnier à une place de premier ministre. C'est pas rien quand même. Premier ministre de l'Égypte, le pays le plus influent à cette époque, le plus puissant à cette époque, hein. C'est pas rien. À cette époque, vous savez, un des moyens pour se débarrasser des rois, parce qu'il y avait des luttes de pouvoir souvent dans ces régions-là, entre les rois qui voulaient conquérir, et un des moyens pour pouvoir supprimer un roi, c'était pas forcément de l'attaquer avec une armée énorme, c'était de l'empoisonner. On les empoisonnait dans la nourriture, dans ce qu'ils pouvaient boire, etc. Et donc, être empoisonné à cette époque, c'était la grande crainte des rois et des pharaons, avec la peur que l'un des serviteurs qui était autour dans la cour le tue par empoisonnement dans ce qu'il mangeait ou buvait. Et donc, pour se protéger, les rois, ils avaient ce qu'on appelle des chambellans. On l'a vu au début du chapitre 39, des chambellans sont des hommes de confiance, vraiment des hommes de confiance qui sont au service du roi. Et donc c'est le cas de Pharaon avec le grand échanson. Le grand échanson, c'est celui qui est chargé des boisses. Et puis il y en a un autre qui s'appelle le grand panetier. Le grand panetier, c'est le boulanger en chef. Il s'occupe aussi des desserts à cette époque apparemment. Et donc c'est lui qui s'occupe de tout ce qui est le pain, tout ce qu'on mange. Et donc il a ces deux personnes-là qui sont à qui le roi, le pharaon fait confiance pour être sûr de ne pas être empoisonné. Ça c'était une petite introduction et maintenant je vais lire le chapitre 40. Après ces événements, il arriva que l'échanson du roi d'Égypte et le panetier offensèrent leur seigneur, le roi d'Égypte. Le pharaon, indigné contre ces deux chambellans, le grand échanson et le grand panetier, les fit mettre aux arrêts dans la maison du chef des gardes, dans la prison, à l'endroit où Joseph était enfermé. Le chef des gardes les confia à la surveillance de Joseph, qui était de service auprès d'eux. Ils passèrent un certain temps aux arrêts. Au cours d'une même nuit, les chansons et le panetier du roi d'Égypte, qui étaient enfermés dans la prison, firent tous les deux un rêve, chacun le sien, pouvant recevoir une explication distincte. Joseph vint au matin vers eux, les regarda et les vit tous tristes. Alors, il questionna les chambellans du pharaon qui étaient avec lui aux arrêts dans la maison de son maître et il leur dit « Pourquoi avez-vous une mauvaise mine aujourd'hui ?» Ils lui répondirent « Nous avons fait un rêve et il n'y a personne pour l'expliquer. » Joseph leur dit « N'est-ce pas à Dieu qu'appartiennent les explications ? Racontez-moi donc votre rêve. » Le grand échanson raconta à Joseph le rêve qu'il avait fait et lui dit « Dans mon rêve, voilà, qu'il y avait un cep de vigne devant moi. Ce cep avait trois sarments. Quand il eut bourgeonné, sa fleur se développa et ses grappes donnèrent des raisins mûrs. La coupe du raisin, je les pressais. Je pris les raisins, je les pressais dans la coupe du pharaon et je mis la coupe dans la main du pharaon. » Joseph lui dit « Voici l'explication. Les trois sarments sont trois jours. Encore trois jours et le pharaon relèvera ta tête et te rétablira dans ta charge. Tu mettras la coupe du pharaon dans sa main comme tu le faisais d'habitude lorsque tu étais échanson. Mais souviens-toi de moi quand tu seras heureux et agis, je te prie, avec bienveillance envers moi. Rappelle-moi au souvenir du pharaon et fais-moi sortir de cette maison car j'étais enlevé du pays des Hébreux et ici même je n'ai rien fait pour être mis au cachot. » Le grand panetier, donc l'autre échanson, voyant que c'était une explication favorable, dit à Joseph, « Moi, dans mon rêve, il y avait aussi trois corbeilles de pain blanc sur ma tête. Dans la corbeille la plus élevée, il y avait de tout ce que fait un panetier pour la nourriture du pharaon. Or, les oiseaux la mangeaient dans la corbeille au-dessus de ma tête. » Joseph répondit en ces termes, « Voici l'explication. Les trois corbeilles sont trois jours. Encore trois jours. Et le pharaon relèvera ta tête au-dessus de toi, te fera pendre à un bois, et les oiseaux mangeront ta chair. » Sympa. Le troisième jour, jour anniversaire de la naissance du pharaon, il fit un festin pour tous ses serviteurs, et il releva la tête du grand échanson et la tête du grand panetier au milieu de ses serviteurs. Il rétablit le grand échanson dans sa fonction, et celui-ci mit la coupe dans la main du pharaon, mais il fit pendre le grand panetier, selon l'explication que Joseph leur avait donnée. Le grand échanson ne se souvint pas de Joseph. Il l'oublia. Daniel, ouais, c'est ça. Joseph se retrouve avec les deux échansons en prison. Combien de temps ça fait qu'il est là, Joseph? En prison? Nous dit le texte. 2 ans. Ça fait 2 ans qu'il est là, et franchement, je pense qu'il doit trouver le temps long. Je pense qu'il doit lutter contre le découragement et la tristesse de ce qu'il vit. Doit être de plus en plus difficile, franchement, à gérer. Je sais même pas comment il a fait pour tenir autant de temps. Parce qu'il n'est pas en liberté, et puis c'est pas les prisons qu'on a aujourd'hui, hein. Franchement, lorsque la souffrance est là, on a parfois envie de tout lâcher. On a parfois envie de tout abandonner. Et notre réaction dans la souffrance, elle peut vite s'enliser dans l'apitoiement ou le repli sur soi. Mais dans les deux cas, souvent, la rancune finit par s'installer et par gangréner dans nos cœurs, pour finalement atteindre et abîmer toutes les sphères de nos vies, y compris nos relations autour de nous. Mais au milieu de la souffrance, Joseph demeure un exemple pour nous, parce que sa réaction, elle est à l'opposé de ce que nous aurions tendance à faire. Pas d'apitoiement pour Joseph, pas de repli sur soi pour Joseph. Joseph décide de faire du bien pour ceux qui sont autour de lui. Moi, quand je souffre, je vous dis franchement, j'ai pas envie de faire du bien autour de moi. Franchement, quand on est pris dans le nœud de la souffrance, on se replie et on n'a pas envie de faire de bien autour de soi. C'est pas ce qui nous vient naturellement. C'est beaucoup plus facile à dire qu'à faire, hein, de dire, bah, fais du bien autour de toi. Et pourtant, c'est Jésus que nous voulons suivre. Qu'est-ce qu'a fait Jésus alors qu'il était à l'agonie de la croix? Il s'est assuré auprès de ses amis disciples que les frères prennent soin de sa maman. Il est en train d'agoniser sur la croix. Il dit, prenez soin de maman. Et qu'est-ce qu'il va dire nous concernant? Concernant tous ceux qui étaient là en train d'assister au spectacle. Père, pardonne-leur. On imagine la scène. Et nous, on est appelés à suivre Jésus. On dit qu'on est disciple de Christ, qu'on marche à la suite de Jésus. Ça veut dire que même dans la souffrance, on est appelé à vivre comme Joseph vivait et de décider, malgré tout, avec l'aide de Dieu, bien sûr, parce que seul on n'y arrivera pas, mais de faire le bien pour ceux qui sont autour de nous. Deuxième chose que Joseph décide, c'est de rendre toute la gloire à Dieu en gardant les yeux fixés sur Dieu. Il ne dit pas au chambellan, ouais, non, mais moi, il y a Dieu avec moi, je vais vous interpréter les rêves, vous savez. Ah, moi, j'ai le don d'interprétation des rêves. Qu'est-ce qu'il va dire? Il va orienter les regards des chambellans vers Dieu en disant, c'est Dieu seul qui a l'explication de tout ça. Et c'est en Dieu seul que Joseph trouve la force finalement de rester intègre, y compris dans sa manière de gérer sa souffrance et faire du bien pour ceux qui sont autour de lui. Et finalement, la question à se poser, lorsque nous passons par des temps de souffrance, peut-être fort, intense, c'est peut-être ton cas ce matin dans la salle, la première question à se poser, c'est pas pourquoi en un seul mot, P-O-U-R-Q-O-I, c'est pourquoi en deux mots, pour quoi entre points d'interrogation. C'est-à-dire, qu'est-ce que Dieu est en train de faire? Qu'est-ce que Dieu, dans ce que je vis là, est en train de vouloir m'apprendre sur ce que je vis là? Qu'est-ce que Dieu veut peut-être sanctifier dans ma vie au travers de ce que je suis en train de vivre là? Qu'est-ce que Dieu veut peut-être transformer dans mon caractère dans ce que je vis là? Pourquoi en deux mots? Joseph, il n'a pas eu un péché particulier là. Mais rappelez-vous le début de l'histoire. Joseph, le petit dernier, le petit chouchou, le favori du papa, le plus beau vêtement, qu'allait cafeter à son père tout ce que ses frères faisaient. Certainement un peu péteux, hein, le Joseph quand même. Le petit-fils à papa. Mais Dieu est en train de le former. Au travers de la souffrance, Dieu transforme le caractère de Joseph. Il travaille à son humilité. Il travaille à son caractère. Mais Dieu n'agit pas contre Joseph. Dieu n'est pas en colère contre Joseph. Il agit comme ça pour nous former. Ou je dirais plutôt pour nous déformer. La colère de Dieu, vous savez, c'est Jésus qui l'a portée. Jamais, jamais nous souffrons à cause du mécontentement de Dieu à notre égard. Bien sûr que Dieu ne se réjouit pas de notre péché. Évidemment. Mais parce que Jésus a subi la colère de Dieu une fois pour toutes en portant notre péché. Jamais. Jamais. Jamais nous ne souffrons à cause du mécontentement de Dieu à notre égard. Deux chambellans, deux rêves, et Joseph qui en donne l'explication. Et une promesse, et un espoir oublié. Un des chambellans... Où Joseph dit, rappelle-toi de moi quand même, hein, quand tu peux plaider ma cause, s'il te plaît, au pharaon. Et le chambellan qui trouve tout content libération et qui est restauré dans sa fonction, qu'est-ce qu'il fait? Il oublie Joseph, et Joseph il reste au fond de la prison seul. Il a que ses yeux pour pleurer, hein? Mais 2 ans plus tard, 2 ans, alors qu'il est encore en prison, Joseph est appelé par le pharaon, qui lui aussi fait des rêves et qui n'arrive pas à en trouver d'explication. Et Joseph, ah là, les chambellans se rappellent de Joseph qui avait donné les explications en prison. Ah, tiens, nous, on connaît les faillots, franchement. Ah, je me rappelle, pharaon. Et ils appellent Joseph. Et la signification que Joseph donne de ses rêves au pharaon satisfait le pharaon. On va lire Genèse 41, les versets 37 à 46. Cette parole plut au pharaon et à tous ses serviteurs. Et le pharaon leur dit, pourriez-vous trouver un homme comme celui-ci, ayant en lui l'esprit de Dieu? C'est incroyable, ça transpire chez Joseph. Le pharaon dit à Joseph, dès lors que Dieu t'a fait connaître tout cela, il n'y a personne qui soit aussi intelligent et aussi sage que toi. C'est toi qui seras à la tête de ma maison, et tout mon peuple dépendra de tes ordres. Le trône seul m'élèvera au-dessus de toi. Le pharaon dit à Joseph, vois, je te donne autorité sur tout le pays d'Égypte. Le pharaon ôta son anneau de sa main et le mit à la main de Joseph. Il le revêtit d'habits de fin lin et lui mit un collier d'or au cou. Il le fit monter sur le char qui venait au second derrière le sien et l'on criait devant lui, Abrek. C'est ainsi que le pharaon lui donna autorité sur tout le pays d'Égypte. Le pharaon dit encore à Joseph, je suis le pharaon et sans ta permission, personne ne lèvera la main ni le pied dans tout le pays d'Égypte. Le pharaon appela Joseph du nom de Tsanath-Paénah. Il lui donna pour femme Asnath, fille de Potiphéra, prêtre d'On. Joseph sortit alors pour prendre autorité sur le pays d'Égypte. Joseph était âgé de 30 ans lorsqu'il présenta devant le pharaon, roi d'Égypte. Il sortit de la présence du pharaon et parcourut tout le pays d'Égypte. Quel âge avait Joseph lorsqu'il a été jeté au fond de la citerne? 17 ans. Quel âge a Joseph lorsqu'il est nommé premier ministre? 30 ans. Donc 30 moins 17, ça fait 13. 13 ans. 13 années de souffrance intense. Joseph devient premier ministre, la deuxième personne la plus importante et influente de tout le pays d'Égypte. Et finalement, on comprend que Dieu a permis que Joseph soit jeté en prison. Pourquoi? Pour lui ouvrir les portes du palais auprès de Pharaon. Mais ça, nous, on le comprend combien de temps après? Nous, on le comprend tout de suite en lisant. Nous, on le comprend un chapitre après. Joseph l'a compris 13 ans après. Et la suite de l'histoire nous apprendra qu'il y a encore d'autres surprises en réserve. Et finalement, on comprend que quand Dieu a permis que Joseph soit jeté en prison, oui, pour lui ouvrir le palais de Pharaon, et quand nous souffrons, nous disons, mais pourquoi moi? Pourquoi ça? Dieu savait ce qu'il faisait avec Joseph. Dieu agissait pour sauver son peuple et les Égyptiens d'une terrible famine. Mais bien aimé, Dieu connaît les larmes que nous avons dans la souffrance. Dieu connaît tes larmes ce matin de ce que tu peux vivre, parfois de secret, parce que des fois on n'ose pas trop en parler. Mais il sait ce que tu traverses. Rappelle-toi que nous ne connaissons pas la fin de l'histoire. Dieu la connaît et il fait tout pour notre bien, même dans notre souffrance. Quand je dis on connaît pas la fin de l'histoire, c'est on connaît notre perspective d'éternité avec Dieu, hein? Mais la fin de ce que tu vis là, tu te dis, mais ça s'arrête quand ce truc? On connaît pas, nous, la fin. Dieu la connaît. Mais bien aimé, l'existence de la souffrance fait seulement du sens lorsque nous regardons à la croix de Jésus. Sur la croix, Jésus a pris sur lui nos péchés et reçu la justice de Dieu à notre place, en s'enfonçant dans les profondeurs de l'enfer et de l'abandon. Personne n'a jamais souffert autant que lui. Alors franchement, il est bien celui sur qui nous pouvons compter. Il est bien celui qui peut nous porter dans les temps de larmes et de souffrances que nous pouvons connaître. Et un jour, la Bible nous dit que Jésus reviendra. Un jour, Jésus reviendra et la souffrance ne sera plus. Et à toi qui souffres, la Bible nous promet que nos souffrances terrestres temporaires se transformeront un jour en une joie éternelle dans les nouveaux cieux et la nouvelle terre, où le péché sera définitivement anéanti, où le mal ne sera plus, là où toutes larmes seront essuyées. Nos souffrances cesseront pour toujours.
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1: Nous écoutons tout de suite le concerto pour piano et orchestre numéro 2 en si bémol majeur opus 19 de Ludwig van Beethoven, premier mouvement, allegro con brio.

0: 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Yeah.
1: Moi, si je pouvais.
2: Moi, si je pouvais redessiner le monde, je lui couperais sa ficelle au ras du ciel.
3: J'en ferais un cerf affranchi de la pesanteur. Rien qu'en desserrant les doigts, rien qu'en laissant flotter ses rubans dans un vent libre et malin qui le ramènerait dans ma main.
2: Bien sûr, on me soufflera qu'il n'est pas ainsi le monde, que ses chaînes sont de toujours nécessaires, qu'il est vain de vouloir les briser, qu'on doit accepter d'être maillon au lieu de déchaîner sa pauvre imagination.
3: Pas moi. Moi, si je pouvais redessiner le monde, je le ferais dérober sa liberté toute nue. Au voleur ! Au voleur !

Nous écoutons Andalousie de Granados. Granados commença sa carrière musicale comme pianiste, mais l'abandonna vite au profit de la composition. C'est le succès de ses premières œuvres qui le décida à choisir cette voie, et en particulier celui des danses espagnoles, dont est extraite Andalousie. Cette composition montre bien l'attachement que porte le compositeur à ses racines ibériques.

Jérémie, chapitre 37. Sédécias, fils de Josias, régna à la place de Jéconia, fils de Joachim, et fut établi roi dans le pays de Juda par Nebuchadnezzar, roi de Babylone. Ni lui, ni ses serviteurs, ni le peuple du pays n'écoutèrent les paroles que l'Éternel prononça par Jérémie, le prophète. Le roi Sédécias envoya Jukal, fils de Shélémia, et Sophonie, fils de Maaséja, le sacrificateur, vers Jérémie, le prophète, pour lui dire « Intercède en notre faveur auprès de l'Éternel, notre Dieu. » Or Jérémie allait et venait parmi le peuple. On ne l'avait pas encore mis en prison. L'armée de Pharaon était sortie d'Égypte, et les Chaldéens, qui assiégeaient Jérusalem, ayant appris cette nouvelle, s'étaient retirés de Jérusalem. Alors la parole de l'Éternel fut adressée à Jérémie, le prophète, en ces mots. « Ainsi parle l'Éternel, le Dieu d'Israël. Vous direz au roi de Juda, qui vous a envoyé vers moi pour me consulter, « Voici, l'armée de Pharaon, qui était en marche pour vous secourir, retourne dans son pays, en Égypte. Et les Chaldéens reviendront, ils attaqueront cette ville, ils la prendront et la brûleront par le feu. Ainsi parle l'Éternel. Ne vous faites pas d'illusions en disant « Les Chaldéens s'en iront loin de nous, car ils ne s'en iront pas. Et même quand vous battriez toute l'armée des Chaldéens qui vous font la guerre, quand il ne resterait d'eux que des hommes blessés, ils se relèveraient chacun dans sa tente et brûleraient cette ville par le feu. » Pendant que l'armée des Chaldéens s'était éloignée de Jérusalem à cause de l'armée de Pharaon, Jérémie voulut sortir de Jérusalem pour aller dans le pays de Benjamin et s'échapper du milieu du peuple. Lorsqu'il fut à la porte de Benjamin, le commandant de la garde, nommé Jiréija, fils de Shélémia, fils de Hanania, se trouvait là, et il saisit Jérémie, le prophète, en disant « Tu passes aux Chaldéens !» Jérémie répondit « C'est faux, je ne passe pas aux Chaldéens !» Mais Jiréija ne l'écouta point. Il arrêta Jérémie et le conduisit devant les chefs. Les chefs, irrités contre Jérémie, le frappèrent et le mirent en prison dans la maison de Jonathan, le secrétaire, car ils en avaient fait une prison. Ce fut ainsi que Jérémie entra dans la prison et dans les cachots, où il resta longtemps. Le roi Sédécias l'envoya chercher et l'interrogea secrètement dans sa maison. Il dit « Y a-t-il une parole de la part de l'Éternel ?» Jérémie répondit « Oui ». Et il ajouta « Tu seras livré entre les mains du roi de Babylone. » Jérémie dit encore au roi Sédécias, « En quoi ai-je péché contre toi, contre tes serviteurs et contre ce peuple, pour que vous m'ayez mis en prison ? Et où sont vos prophètes qui vous prophétisaient en disant, « Le roi de Babylone ne viendra pas contre vous, ni contre ce pays ? » Maintenant écoute, je te prie, ô roi, mon Seigneur, et que mes supplications soient favorablement reçues devant toi. » Ne me renvoie pas dans la maison de Jonathan, le secrétaire, de peur que je n'y meure. » Le roi Sédécias ordonna qu'on gardât Jérémie dans la cour de la prison et qu'on lui donnât chaque jour un pain de la rue des boulangers jusqu'à ce que tout le pain de la ville fût consommé. Ainsi Jérémie demeura dans la cour de la prison.

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1: Le Dieu qui répondra par le feu. Si vous voulez le feu, vous devez le demander. Dieu aime venir là où il est invité. Il aime manifester la réalité de sa présence flamboyante quand on lui demande de le faire. Le prophète Élie abaissa un jour la pointe de son épée et décida une ligne dans le sable alors qu'il définissait un principe céleste universel, non seulement pour les croyants à cette époque, mais également pour votre Église. Le Dieu qui répondra par le feu, c'est celui-là qui sera Dieu, selon 1 Roi 18-24.
2: Au temps d'Élie, Dieu était celui qui répondait par le feu. C'est le même Dieu qui répond par le feu aujourd'hui. Le prophète Élie s'était contenté de faire une prière remarquablement simple. Éternel, Dieu d'Abraham, d'Isaac et d'Israël, que l'on sache aujourd'hui que tu es Dieu en Israël et que je suis ton serviteur et que j'ai fait toutes ces choses par ta parole. Réponds-moi, Éternel, réponds-moi, afin que ce peuple reconnaisse que c'est toi, Éternel, qui es Dieu, et que c'est toi qui ramènes leur cœur. Voir 1 Roi 18, 36-37. Ne se limitant pas à prêcher ce principe, Élie le mit en pratique. Non seulement il croyait que le feu pouvait venir, mais il croyait suffisamment pour que celui-ci vînt. Il demanda et il reçut.
1: Ce qu'il y a de plus bouleversant dans cette prière est peut-être de constater qu'Élie ne réclama à aucun moment spécifiquement le feu. Avant tout ce qui se passait au moment de sa prière, on se serait attendu à ce qu'il exige explicitement le feu, mais il ne le fit pas. Il ne demanda pas littéralement le feu, il demanda simplement la présence réelle de Dieu. Que l'on sache aujourd'hui que tu es Dieu en Israël, afin que ce peuple reconnaisse que c'est toi, Éternel qui es Dieu. Élie pria pour la présence de Dieu, afin qu'elle se manifeste, et pour la conséquence que la présence réelle de Dieu aurait sur ce peuple. Qu'il reconnaisse que c'était Dieu, et que c'était lui qui ramènerait leur cœur. Non seulement le feu tomba ce jour-là, mais des cœurs et des vies furent ramenés au Seigneur.
2: Voulez-vous que le feu de la présence réelle de Dieu tombe à nouveau sur votre Église? Est-ce que vous demandez le feu à Dieu?
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1: Fidèle aimable auditeur, internaute de la radio La Sentinelle, vous qui nous écoutez à travers les www.radio-rls.fr ou sur le 97.9 FM, nous sommes très heureux de rentrer chez vous pour votre émission tant attendue, 180 secondes de foi. Quand la prière devient une relation. Matthieu chapitre 6, le verset 6. Quand tu pries, entre dans ta chambre, ferme ta porte et prie ton Père qui est dans le lieu secret, et ton Père qui voit dans le secret te le rendra. Remarquez ici les mots utilisés par Jésus. Ton Père. Et j'arrive à comprendre que la prière chrétienne n'est pas d'abord une technique, c'est une relation. Nous ne prions pas pour informer Dieu de ce qu'il ignore. Nous prions parce que nous avons besoin de vivre consciemment dans sa présence. Et Jésus parle du lieu secret. Il existe une dimension de notre relation avec Dieu que personne d'autre ne peut vivre à notre place. L'Église est importante. La prière collective est importante. Mais il existe aussi un rendez-vous personnel entre Dieu et toi. Là, tu n'as pas besoin d'impressionner. Tu peux déposer tes peurs, tes questions, tes fautes, tes rêves, tes déceptions, tu peux même rester silencieux devant Dieu. Et la profondeur d'une relation ne se mesure pas seulement au nombre de paroles échangées, mais aussi à la confiance qui permet la présence. Mon frère, ma sœur, aujourd'hui, retrouve ton lieu secret, même si ce n'est que quelques minutes. Ferme symboliquement la porte au bruit. Et dis simplement, Père, me voici. La prière n'est pas seulement demander quelque chose à Dieu. La prière, c'est apprendre à vivre avec Dieu. Et parfois, le plus grand miracle de la prière n'est pas que Dieu change immédiatement nos circonstances. C'est qu'en sa présence, il commence à nous changer nous-mêmes. C'est qu'en sa présence, il commence la transformation. Déjà, bonne journée, que le Seigneur vous bénisse.
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Lorsque les enfants grandissent, tout grandit en même temps. Le vêtement, les dépenses, les soucis, les problèmes. Nous nous proposons d'en examiner quelques-uns avec vous. Il sera question des enfants qui ne s'entendent pas, du complexe d'infériorité ou de supériorité, du complexe de l'enfant détrôné, nous parlerons du jeu, des jouets, du travail au foyer, de l'école maternelle, enfin, de l'école tout court. Puis il y aura la question de l'argent, des camarades et des lectures, de la politesse, de la propreté, et peut-être même de l'éducation sexuelle. Nous pourrions aussi un jour étudier l'aspect particulier de la puberté, de l'adolescence. Et c'est là, bien sûr, que la situation va se compliquer. Mais si les enfants ont été correctement orientés dans leur jeune âge, même cette période grave pourra être bénéfique pour chacun. Disons un mot de ce que nous appelons quelquefois les frères ennemis. Les disputes entre frères, entre sœurs, entre frères et sœurs sont inévitables et il ne faut surtout pas dramatiser la situation. Manquant de jugement, un enfant n'arrive pas à tenir compte des différences d'âge et de sexe. Vous n'y pouvez absolument rien. Il faut aussi tenir compte des différences de caractère, des problèmes de santé, de l'intelligence. Sur tout cela, vous ne pouvez rien. En ce qui concerne les différences d'âge, et afin qu'il n'y ait pas un espace trop grand entre deux enfants, il y aurait la solution qui consisterait à calculer entre les naissances un espacement optimum. Mais ce n'est pas toujours facile, et nous ne saurions blâmer les parents qui ne calculent pas rigoureusement l'espacement des naissances. Reconnaissons que tant de facteurs interviennent dans le temps. Il est pourtant raisonnable de penser que l'espace de 15 à 18 mois entre deux enfants est l'idéal. Un cadet qui a 4 ou 5 ans de moins que son aîné, ne trouvera jamais en lui un compagnon de jeu, et cet aîné aura des chances de se comporter comme un enfant unique. Dans un couple où l'on a pensé sa famille, il faudra s'en souvenir. Bien sûr, rien n'est perdu si, pour une raison ou une autre, vous ne parvenez pas à réaliser un planning optimum. Il y aura alors d'autres précautions à prendre. Parlons des complexes. Il y a celui qu'on appelle le complexe de l'aîné détrôné. Le terme se comprend de lui-même. L'aîné habitué à recevoir seul les soins de ses parents trouvera un rival dans la personne du petit dernier. L'aîné a déjà conquis un certain espace vital qui va se trouver restreint par l'arrivée d'un second enfant. Contre son détrônement, l'aîné a tendance à réagir de manière à justifier le pouvoir qu'il croit détenir et à le conserver. De là son caractère facilement conservateur et autoritaire. On verra, par exemple, l'aîné arracher le biberon du petit cadet, lui prendre ses couvertures, etc. Ou alors il cherche à conserver la prééminence en traitant le cadet d'une façon paternelle ou maternelle. Se sentant menacé par derrière, il arrivera que l'aîné puise dans cette situation un grand stimulant. Dans le cas où l'aîné est suivi par une sœur, surtout si l'écart entre les naissances est réduit, il y a parfois un problème grave, du fait que les filles sont mieux favorisées par la nature, tant dans leur développement physique que dans leur développement psychique plus rapide. Elles talonnent davantage le frère aîné que ne le ferait un frère cadet. Le cas est encore aggravé si l'aîné ajoute à son désir de ne pas se laisser détrôner le désir d'affirmer la soi-disant prééminence du mâle. Alors la fillette bouscule son frère aîné avec d'autant plus d'énergie qu'elle souffre davantage de la situation encore trop présente qui donne à la fille un sentiment réel d'infériorité. Reconnaissons que ce complexe de l'aîné détrôné est agressif surtout chez les enfants gâtés. Il peut alors dégénérer en manifestation de haine et même en vœu de mort. Le cadet, dans ces conditions, tombe aisément dans le complexe d'infériorité. Le fait d'avoir constamment devant lui un autre enfant plus avancé dans son développement et qui de plus conteste les droits du cadet à l'égalité, provoquera souvent une vigueur, un allant et une combativité remarquables, aboutissant tantôt à un progrès du sentiment social, tantôt à un échec.
Ici, le comportement des parents est essentiel. Ils doivent éviter à tout prix de laisser croire qu'ils font une différence entre l'un et l'autre. Il leur faudra veiller à établir entre les enfants un système compensatoire. Je m'explique. Il leur sera difficile d'empêcher que l'aîné se sente le chef. Mais il faudra veiller à ce que le cadet ne se sente pas l'esclave de l'aîné. Valorisez-le à ses propres yeux. Peu importe ce qui se passe en réalité, ce qui compte, c'est ce que croit l'aîné et ce que croit le cadet. Pour éviter que l'aîné devienne agressif, il sera bon, du moins à partir de l'âge où l'on peut raisonner, de lui confier de vraies responsabilités envers son cadet. Avant cet âge, seule l'éducation reçue déterminera le comportement. Redisons-le, le complexe de l'aîné détrôné est grave, surtout chez les enfants gâtés. Vous savez donc ce qu'il vous reste à faire. Quant au complexe d'infériorité développé par le cadet, il s'agira de voir l'ensemble du problème, qui n'est pas simple, car le schéma est rarement classique. Il peut fort bien se faire que le cadet soit plus brillant intellectuellement et que sa scolarité brillante compense largement son infériorité native. Mais la situation peut se compliquer si le cadet est un plus bel enfant que l'aîné, car ce facteur sera ressenti par la mère, qui aura de la peine à rester neutre. En somme, il faudra veiller constamment à garder l'équilibre entre les deux enfants. Si l'un jouit d'un certain avantage, il faudra trouver le moyen de le compenser chez l'autre par un autre avantage d'ordre différent mais qui valorisera l'enfant. Les punitions, par exemple, gagneraient à être moins sévères pour l'enfant complexé. Il sera important de l'encourager, de lui faire prendre confiance en lui-même, en lui fournissant des occasions de réussir ce qu'il entreprend. Il faut toujours trouver chez n'importe quel enfant le moyen de le faire exceller en quelque chose. Adresse physique, force musculaire, puissance intellectuelle, don musical, il faut que dans un domaine au moins, l'enfant se sente à l'aise. Or, c'est toujours possible, sauf cas exceptionnel, que bien sûr nous ne vous souhaitons nullement. Que dire du petit dernier de la famille ? À ce propos, il faudrait citer le cas du jeune Joseph de la Bible, qui n'était pas à proprement parler le dernier né, puisqu'il y eut un autre fils derrière lui, mais à 18 ans de distance, petit frère que Joseph ne connut pas avant d'être parvenu à l'âge d'homme. Nous pouvons considérer Joseph comme un dernier né. Or, on connaît le caractère orgueilleux de ce garçon de 17 ans qui, rêvant de sa grandeur future, agaçait ses frères aînés et son père en se pavanant devant eux, en leur racontant ses rêves de grandeur. N'empêche qu'il devint le sauveur de sa famille, du clan de son père, un grand serviteur de son pays d'adoption, l'Égypte, et un véritable bienfaiteur de l'humanité.